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2: 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Il est 4h en temps universel, 6h à Paris. Bonjour Nemo Ampis.
3: Bonjour Vincent, bonjour à tous.
2: Une nouvelle demi-heure d'infos avec vous et le journal à la une. Volodymyr Zelensky attendu ce jeudi à Bruxelles.
3: Où les dirigeants de l'Union Européenne sont réunis. Le président ukrainien vient y chercher davantage de soutien à l'heure où les États-Unis de Donald Trump multiplient les faveurs envers la Russie. L'UE qui entend s'aligner sur les grandes lignes de son budget pour la période 2028-2034. Parmi elles, l'immigration. 2 mois et demi après la vague migratoire de Ceuta, nous sommes à Madrid dans ce journal où le Premier ministre Pedro Sanchez est sous pression. RFI vous propose ce jeudi également une large production concernant l'épidémie d'Ebola en RDC, 5 mois après l'annonce officielle de sa propagation. Vous l'entendrez, les obstacles à la riposte sont encore nombreux et puis on vous donne les résultats de la 2e journée de Ligue des Champions européenne. Avalanche de buts hier soir. Les dirigeants de l'Union européenne réunis ce jeudi à Bruxelles. Ils doivent notamment échanger sur le budget de la période allant de 2028 à 2034. Plusieurs sujets majeurs sur la table, l'agriculture, l'immigration, la défense ou encore le soutien à l'Ukraine. Le président Volodymyr Zelensky doit d'ailleurs se rendre dans la capitale belge, lui qui a reconnu s'être senti trahi après les récents agissements de Donald Trump. Un accord sur le diesel avec la Russie, des critiques directes envers lui. Kiev se tourne donc vers Bruxelles, d'autant que l'Ukraine a subi 2 jours consécutifs de frappes russes sans alerte de la part de ses alliés. États-Unis en tête puisque le Pentagone aurait coupé Starshield, la version militaire de Starlink utilisée par l'armée ukrainienne. Starlink, c'est service d'accès à Internet développé par SpaceX. À quelques heures de cette visite, c'est les précisions de Pierre Benazé à Bruxelles.
4: Nous sommes en désaccord profond avec les États-Unis, résume un diplomate européen après cette nouvelle volte-face américaine. Mais les Européens affirment n'avoir pas le choix face à la Russie. Et après avoir pris de nouvelles sanctions contre le Kremlin cette semaine, ils vont réaffirmer leur soutien à l'Ukraine. À l'occasion de la venue de Volodymyr Zelensky, très critique, la chef de la diplomatie européenne résume le sentiment général. Kaya Kallas.
5: Notre message aux États-Unis est que seule la pression fonctionne avec la Russie. Pourquoi conclut-il ces accords et relâche-t-il la pression sur Moscou? Nous voyons bien que la Russie réagit par de nouvelles attaques et une escalade qui ne fait que s'intensifier. Cela ne fonctionne clairement pas.
4: Mais au-delà de la solidarité réaffirmée avec l'Ukraine et de l'appel de l'OTAN à appuyer la défense anti-aérienne du pays, les Européens se préparent à l'idée d'un nouveau soutien financier. Après le prêt de 90 milliards d'euros décidé en décembre dernier, ils ont tous des finances publiques en difficulté et envisagent déjà de demander une rallonge financière à leurs partenaires du G7 hors États-Unis, bien entendu. Pierre Benazet, Bruxelles. RFI.
3: L'Ukraine où les frappes russes d'hier ont fait au moins 15 morts et une nouvelle fois endommagé des infrastructures énergétiques alors que la connexion à Starlink s'est améliorée dans la soirée selon le ministère de la Défense. Je vous le disais, le Conseil européen qui devrait également parler immigration lors de cette réunion à Bruxelles. 2 mois et demi maintenant après le drame migratoire de Ceuta, l'enclave espagnole du nord du Maroc où 70 à 80 000 personnes selon les sources avaient réussi à se rendre illégalement depuis le Royaume-Uni. Chérifien, le roi d'Espagne s'y est rendu ces dernières heures, rappelant que l'enclave était indissociable de son pays, tandis que le Premier ministre socialiste Pedro Sanchez, lui, ne semble pas prêt de suivre l'UE sur ce sujet. RFI Madrid, François Musso.
6: Le leader espagnol est en fâcheuse posture sur la question de Ceuta. Depuis Bruxelles, on lui demande de mettre fin à la présence de milliers de migrants pour l'Union européenne. Cette frontière terrestre avec l'Afrique est devenue un lieu de passage inacceptable et elle cherche un accord avec le Maroc dans le but de favoriser leur expulsion. Or, cela n'arrange pas du tout le chef du gouvernement espagnol. Depuis l'entrée massive de 80 000 migrants fin juillet, celui-ci ménage son voisin marocain alors que le royaume alaouite est accusé par l'opposition d'avoir organisé ou du moins favorisé ce qu'elle qualifie d'invasion. Les forces de l'ordre espagnoles encouragent un retour aux frontières de certains migrants, mais au compte-gouttes, Or, ce n'est pas la priorité de Pedro Sanchez, qui vient d'annoncer des élections législatives anticipées pour fin novembre et qui a intérêt à centrer sa campagne sur le drame du logement, une des grandes préoccupations des Espagnols et qui provoque ces jours-ci des manifestations importantes dans tout le pays. De l'autre côté de l'échiquier, la droite et l'extrême droite axent leurs revendications précisément sur la question sécuritaire et migratoire à Ceuta. François Musso, Madrid RFI.
3: Je vous le disais, Felipe VI s'est rendu à Ceuta mardi. Hier, le souverain espagnol était à Melilla, l'autre enclave située dans le nord du Maroc. Il a réclamé à Rabat une relation basée, je cite, sur la confiance et la bonne foi. Et ce Conseil européen, on en parle dans nos différents rendez-vous d'information. Nous appellerons notre envoyé spécial à Bruxelles, Muriel Paradon, dans 2 heures. Autre grand rendez-vous sur RFI ce matin. Cela fait officiellement 5 mois en ce 15 octobre que l'épidémie d'Ebola a été déclarée en République démocratique du Congo. Les chiffres sont toujours aussi inquiétants. Plus de 9000 cas confirmés, parmi lesquels plus de 4300 décès, soit déjà l'épisode le plus meurtrier que le pays n'ait jamais connu. Et aujourd'hui, les obstacles à la riposte restent nombreux pêle-mêle. Détection tardive, chaîne de transmission mal identifiée, absence de vaccins spécifiques et bien sûr insécurité. Florence Maurice.
7: Jamais une épidémie d'Ebola ne s'était propagée aussi vite en RDC. L'Ituri, où le premier cas a été identifié, reste l'épicentre. Mais le virus circule désormais dans 6 autres provinces, Nord-Kivu, Sud-Kivu, Sud-Ubangi, Haute et Bawele, ainsi que la Tchopo. La transmission locale a pu être contenue dans certaines zones de santé, mais l'épidémie reste active et continue de s'étendre géographiquement. Début octobre, une nouvelle zone de santé a recensé ses premiers cas à Limbongo, dans le Nord Kivu. À titre de comparaison, lors de l'épidémie de 2018-2020, il avait fallu plus d'un an pour dépasser les 2000 contaminations. Il y en a déjà plus de 9000 dans cette épidémie. Plusieurs facteurs l'expliquent. Un retard à l'allumage déjà. L'épidémie a été déclarée alors que le virus circulait probablement depuis plusieurs mois. Par ailleurs, la RDC concentre une série de facteurs qui compliquent la riposte. Des territoires densément peuplés, des corridors commerciaux, des populations déplacées, une forte insécurité. Résultat, une grande partie des chaînes de transmission échappent encore aux équipes sanitaires. Selon l'OMS, moins de 20% des nouveaux cas de contamination concernent des personnes identifiées comme des contacts connus de cas confirmés. Un chiffre extrêmement bas.
3: Florence Maurice et autres indicateurs inquiétants, le taux de létalité, il atteint 48,2%, soit près d'un décès pour 2 cas confirmés. Dans une demi-heure sur nos antennes, entretien entre le ministre congolais de la Santé, le docteur Samuel Roger Kamba, entretien avec Christophe Boisbouvier, à écouter donc dans une demi-heure. C'est arrivé hier matin, les autorités turques prenaient le contrôle du siège de la principale chaîne de télévision d'opposition, Halk TV, connue pour sa couverture critique de la politique du président Recep Tayyip Erdogan. Une opération qui s'inscrit dans le cadre d'une enquête judiciaire contre les dirigeants de la chaîne, mais les syndicats de journalistes et l'opposition y voient une nouvelle dérive autoritaire du pouvoir. À Ankara, la correspondance d'Anne Andlauer.
8: Depuis que les autorités turques, par une décision de justice, ont pris le contrôle de Halk TV, les députés d'opposition se pressent dans les bureaux de la chaîne à Istanbul ou ici à Ankara. Suat Özcadaş est élu du parti Yeni, premier parti d'opposition. Pour lui, aucun doute possible, c'est le pouvoir politique, le président Recep Tayyip Erdogan lui-même qui a ordonné cette opération.
9: Ils ne veulent pas que la Turquie apprenne les vérités qui sont révélées sur cette chaîne. Alors ils utilisent leur justice pour la faire taire. La démocratie en Turquie subit une attaque violente. Les journalistes, les intellectuels, les opposants sont sous pression constante et croissante. Notre pays est désormais parmi les pires du monde pour la liberté de la presse et la liberté d'expression.
8: Une petite foule se rassemble sous les fenêtres de Halk TV. Mehmet Ali est avocat, téléspectateur de la chaîne, et il est très inquiet.
10: Ma première pensée quand j'ai appris la nouvelle, ça a été après ça, qui sait s'il y aura encore des élections en Turquie. Si ce pouvoir se croit tout permis au point de prendre le contrôle de la première chaîne de télé, alors on est en train de devenir comme la Russie ou l'Azerbaïdjan, où il n'y a pas d'élections libres. C'est terrible.
8: Dans la foulée de la mise sous tutelle, les autorités ont décidé de bloquer l'accès à tous les comptes de Halk TV sur les réseaux sociaux, suivis par plus de 8,5 millions d'abonnés au total. Un Ankara, RFI.
3: On vous en en parlait également hier du procès de Selma Tahar Aouidat qui s'est ouvert devant la cour d'assises spécialement composée de Paris. Selma Tahar Aouidat, surnommée la revenante par la presse, est aujourd'hui âgée de 33 ans et est poursuivie pour association de malfaiteurs terroristes pour avoir rejoint le groupe État islamique entre 2014 et 2020. Pour le premier jour, la cour s'est penchée sur la personnalité de l'accusé et les dynamiques au sein de sa famille, dont 15 membres sont partis en Syrie dès 2014. Laura Martel aussi s'y est penchée, son portrait.
11: Une secte, c'est ainsi que Selma Tahar Aouidat décrit sa famille avant même toute radicalisation. Le gourou, c'est son frère Fodil qui s'érige en chef de famille face à un père alcoolique et violent, une autorité absolue qu'il impose à ses 8 sœurs avec l'assentiment de la mère qui privilégie son unique garçon. Ma mère disait toujours, ton frère c'est mieux que toi, ce qui est bon pour toi. Il contrôlait tout, nous frappait pour tout et rien, se souvient Selma. À 18 ans, elle cherche à échapper à ce vase clos par un mariage qui la plonge dans la religion. L'ex-danseuse hip-hop qui se rêvait avocate se voile intégralement puis abandonne les études à mesure que son rigorisme est alimenté puis dépassé par la radicalité de son frère. Elle pense aller vivre sa religion en Algérie, dit-elle, lui impose la non-mixité à la maison, montre des vidéos de propagande et prône le djihad. Interpellé fin 2013 après un premier séjour en Syrie, Fodil presse la famille de rejoindre l'EI, ce que feront 23 de ses membres, dont 15 adultes, entre mai et septembre 2014. Je venais de divorcer et de retomber sous la coupe de mon frère, alors que je me retrouvais sans études, isolée, que je n'arrivais plus à me projeter en France, Fodil m'a convaincue que j'avais un rôle à jouer là-bas. J'avais besoin de me sentir importante et peur de perdre ma famille, explique l'accusé, qui refuse toutefois de rejeter sur son frère l'entière responsabilité de son départ.
3: Laura Martel, en bref, un troisième cycle de pourparlers entamé au Venezuela entre l'opposition et le gouvernement intérimaire dirigé par Delcy Rodriguez. C'est un responsable du département d'État américain sous couvert d'anonymat qui l'a annoncé. Il devrait se prolonger jusqu'à la fin de la semaine prochaine, dit-il, et se concentrer sur les futures élections et la participation des différents partis politiques. Les États-Unis, justement, dans ce journal, c'est l'une des nouvelles figures de la Maison-Blanche, sa nouvelle porte-parole, Kathy Zakaria. Et dès les premières heures sous sa nouvelle casquette, elle a beaucoup fait parler d'elle entre ses approximations, son profil, son expérience et ses positions. Loubna Anaki est à New York pour RFI.
12: Good morning. Il y a à peine 2 jours, Kathy Zakaria faisait ses débuts dans la salle de presse de la Maison-Blanche. Le briefing a duré moins de 15 minutes. Elle a accordé seulement 3 questions à des médias pro-Trump. Une prestation qui a tout de suite fait réagir. Entre les hésitations, les longs silences et les lapsus, ce fut mouvementé.
13: Mon mari. Elle est bonne celle-là.
12: Depuis cette conférence, de nombreux journalistes et responsables politiques questionnent le choix du président et surtout le CV de la nouvelle porte-parole. Passée par les plateaux de la chaîne ultra-conservatrice Fox News, Kathy Zakaria a toujours été présentée comme avocate. Mais selon les médias, il n'y a aucune trace indiquant qu'elle a bien passé l'examen du barreau. Et lorsqu'un journaliste l'interroge à ce sujet, elle se contente de répondre qu'elle a passé l'examen lorsqu'elle a déménagé en Chine. Aujourd'hui, des organisations qui luttent pour plus de transparence en politique demandent au barreau de Californie, là où réside officiellement Kathy Zakaria, d'ouvrir une enquête. Mais pour le moment, la Maison-Blanche, elle, n'a pas commenté ces informations. Loubna Anaki, New York, RFI.
3: Pluie de buts hier sur les pelouses européennes à l'occasion de la 2e journée de Ligue des Champions. Liverpool a ouvert le bal avec une victoire 6-3 sur les Autrichiens de l'Ask. Le Real Madrid s'est ensuite offert une remontada face à l'AS Roma, 4-3. C'était le choc de la soirée Manchester City-Paris Saint-Germain et ce sont les doubles tenants du titre qui en sortent vainqueurs, 4-2. Et puis Aston Villa a balayé Fenerbahçe, 6-0. 6h13 ici à Paris.
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14: Nemo en piste.
3: Dans un instant, un coup de téléphone à notre correspondante au Brésil, J-10, avant le second tour de la présidentielle et un projet de loi qui pourrait faire basculer les résultats entre Flavio Bolsonaro et Lula. La réduction du temps de travail, ça vient d'être adopté par le Parlement. L'écrivain ivoirien Amadou Koné est notre invité. Son premier roman, Les Frasques d'Ebinto, sortait en 1975 et plus d'un demi-siècle plus tard, il est adapté au cinéma. Dans 10 minutes, on finira cette demi-heure en musique, mais tout de suite, le reportage international. En Italie ou comme un peu partout en Europe et dans le monde, les discours masculinistes gagnent du terrain sur les réseaux sociaux, dans le monde politique également. Illustration avec le président du parti Futuro Nazionale, Roberto Vannacci, candidat aux législatives l'année prochaine. Le mouvement a été créé en début d'année, mais séduit déjà la frange la plus à droite de l'électorat de Giorgia Meloni. Dans son programme, il prône notamment le retour d'un patriarcat méditerranéen, des restrictions d'accès à l'IVG ou encore l'abrogation du crime de féminicide. C'est un reportage signé Alexandra Sirgan depuis Rome.
14: Les meetings de Roberto Vannacci débutent toujours de la même façon. Diffusion de l'hymne national et acclamation de celui que ses partisans surnomment le général pour sa longue carrière militaire dans les rangs de l'armée de terre italienne. En cette rentrée, le leader de Futuro Nazionale participe à un forum à Orvieto, en Ombrie, une rencontre organisée annuellement par la droite souverainiste. Devant plus de 400 partisans, l'eurodéputé italien livre un discours de près d'une heure, dont un tiers est consacré à sa vision de la famille.
15: Nous protégeons notre famille, y compris avec ce que nous appelons le patriarcat méditerranéen. Il ne s'agit pas d'oppression, ni de possession, ni de violence. Le patriarcat méditerranéen, c'est le respect, le devoir, le sacrifice, la détermination, la fidélité. Et c'est le modèle de famille qui nous a permis de dominer l'ensemble de la planète ces derniers 2000 ans.
14: Si l'électorat de l'ancien général est avant tout masculin, un récent sondage Ipsos révèle que l'âge des électeurs est plus transversal, à l'image de Leonardo, 18 ans, rencontré à la sortie.
16: Le patriarcat que propose le parti n'est pas celui d'une figure masculine qui opprime la femme, mais c'est la valorisation de la famille traditionnelle, et de l'homme qui, au lieu d'opprimer la femme, la protège, et la protège d'une culture qui pourrait l'opprimer, comme l'islam.
14: Redécouvrir la valeur de la virilité en Europe, c'est également ce que défend Giovanni, ingénieur de 35 ans.
17: La catégorie del maschio bianco,
18: la catégorie de l'homme, surtout l'homme blanc, est l'unique catégorie qui subit impunément des généralisations. Donc la bataille est avant tout culturelle. Cette bataille culturelle se mène aussi politiquement, en rejetant par exemple les propositions de loi idéologiques comme le féminicide.
14: Le féminicide est un crime spécifique, punissable de perpétuité en Italie depuis novembre 2025, une loi que Futuro Nazionale souhaite abolir et qui avait été portée par le gouvernement de Giorgia Meloni est désormais boudée par la frange plus radicale de son électorat, le patriarcat méditerranéen, un modèle social et culturel que le candidat Roberto Vannacci tente de populariser par tous les moyens à l'approche des législatives de 2027.
7: Alexandra Sirgan, Rome, RFI.
3: Un reportage à retrouver dans une version plus longue dans l'émission Accent d'Europe tout à l'heure à partir de 19h40, temps universel. Ça vient de tomber dans la nuit, il y a quelques heures. Le Parlement brésilien a approuvé la réduction du temps de travail, l'une des promesses de Lula, le président sortant. L'un des, si ce n'est le sujet brûlant de l'entre-deux-tours de la présidentielle qui aura lieu dans 10 jours entre Lula donc et Flavio Bolsonaro, fils de Jair, l'ancien dirigeant d'extrême droite. Sarah Cozzolino, bonjour.
19: Bonjour.
3: Correspondante de RFI au Brésil. Sarah, en quoi consiste concrètement cette loi ?
19: Le texte, qui est connu comme la fin du système 6 pour 1, prévoit la réduction du temps de travail de 44 à 40 heures par semaine, ainsi que la semaine de 5 jours sans réduction de salaire. Près de 15 millions de Brésiliens travaillent 6 jours sur 7, notamment dans le secteur du commerce. La proposition est devenue l'un des principaux étendards sociaux du président Lula pendant cette campagne, après qu'une pétition en faveur de cette loi a recueilli plus de 3 millions de signatures.
3: Et Sarah, est-ce que ce projet a divisé les Brésiliens ?
19: Alors, la classe politique, oui, mais pas les Brésiliens de manière générale. Selon les sondages, près de 70% de la population est favorable à cette évolution, qui constituerait la plus importante refonte du droit du travail depuis des décennies. Pour ce qui est de la classe politique, difficile pour la droite de s'y opposer frontalement. Flavio Bolsonaro s'est d'abord exprimé contre cette loi, proposant une alternative, le paiement par heure de travail. Ricky Azevedo, élu député fédéral et à l'origine du mouvement Vie au-delà du travail pour la fin du système 6 pour 1, met en garde les travailleurs.
10: Flavio Bolsonaro défend la flexibilisation à l'embauche pour exploiter encore plus les travailleurs. Donc, j'aimerais dire aux travailleurs, faites très attention, parce que ce qu'on observe, c'est un mouvement de l'extrême droite du bolsonarisme pour accéder au pouvoir et approuver une réforme qui va vous retirer des droits. C'est ça la proposition.
3: Mais Flavio Bolsonaro semble avoir changé d'avis. Il avait annoncé qu'il voterait en faveur de la loi après avoir rendu visite à son père ce mardi en prison.
19: Oui, pour certains, le candidat d'extrême droite s'est tiré une balle dans le pied en faisant volte-face si brusquement, alors qu'il critiquait l'opportunisme électoral de son rival. Les patrons qui étaient de son côté pointent une incohérence dans son discours. Flavio Bolsonaro soutenait qu'une telle mesure aurait un coût sur la productivité et la compétitivité des entreprises. Le chef de son parti a lui affirmé que les travailleurs pourraient choisir d'adhérer au régime des 5 jours travaillés pour 2 de repos ou d'être payés à l'heure. Alors est-ce que ce vote aura un impact dans les urnes? Réponse au second tour le 25 octobre.
3: Merci Sarah Cozzolino, correspondante de RFI au Brésil. Et je le rappelle, donc le Parlement qui a approuvé cette nuit la réduction du temps de travail. RFI reçoit ce matin Amadou Koné comme invité culture. Le premier roman de l'écrivain ivoirien publié en 1975 et intitulé « Les frasques des Binto » est adapté cette année au cinéma par le réalisateur, lui aussi ivoirien, Luc Knepa. L'avant-première a d'ailleurs lieu ce jeudi à Abidjan. À cette occasion, Sophie Torlotin a pu rencontrer Amadou Koné de passage par Paris. Entretien.
20: Amadou Koné, bonjour.
21: Bonjour.
20: Votre roman « Les frasques des Binto » fait l'objet d'une adaptation sur grand écran. Les frasques d'Ebinto, c'est un roman d'initiation que vous avez écrit quand vous étiez encore étudiant?
21: C'est un roman de jeunesse, peut-être d'enfance même, qui n'est pas précisément un roman d'initiation, mais un roman d'interrogation sur certains problèmes de cet âge-là.
20: Alors en l'occurrence, Ebinto, il est partagé entre deux femmes, entre deux amours.
21: Oui. Ebinto est partagé, il est surtout déchiré entre deux femmes et où il finit par faire du mal à l'une, Monique, et l'autre, peut-être qu'il lui fait du mal, mais il ne le ressent pas tellement.
20: Votre roman Amadou Koné a été donc publié en 1970, il continue d'être lu par de nombreux jeunes, très connus en Côte d'Ivoire notamment. Selon vous, qu'est-ce qui fait que ce roman a traversé comme ça le temps?
21: C'est vrai, quand j'ai écrit Ebinto, j'étais au collège et puis j'ai terminé au lycée. J'étais très très jeune. Je ne savais pas grand-chose de la vie. Les choses ont changé effectivement, mais les choses humaines restent en quelque sorte toujours les mêmes. En Côte d'Ivoire, par exemple, dans les lycées, ce problème qui a détruit la vie de Monique, par exemple, le problème de la grossesse des lycéennes, des collégiennes, persiste.
20: Une grossesse non désirée.
21: Non désirée et qui gâche complètement la vie des jeunes gens. Bon, donc, ce n'est pas un problème résolu. Le problème culturel, par exemple, et bientôt se débat toujours sur ma culture. Je pense que ce problème culturel existe toujours avec la francophonie, par exemple. Donc, il y a toutes sortes de problèmes qui font que le texte reste actuel.
20: Et qu'est-ce que vous avez ressenti, Amadou Koné, quand vous avez appris que donc, ce roman de jeunesse allait être adapté au cinéma, sachant qu'il a déjà, je crois, été porté sur scène, théâtre.
21: Oui, au théâtre, oui. Le fait que le livre soit publié était déjà une aventure. Et puis maintenant, quand j'ai appris qu'il allait être porté au cinéma, évidemment, j'étais très, très heureux. Heureux de savoir que c'est un texte qui vivait toujours. Car de 1970-75 à maintenant, cela fait très très longtemps, mais le texte est toujours lu. Il est enseigné dans plusieurs écoles ivoiriennes et africaines. Peut-être, si ce n'était l'âge, je dirais, bon, ça m'encourage aussi à écrire. Car il faut que je revienne à l'écriture. Je me suis arrêté pendant longtemps. Donc, cette bonne aventure de frasques, finalement, m'encouragerait à écrire, peut-être faire sortir un livre actuel.
20: Vous êtes en train de...
21: Je suis en train d'écrire finaliser. La suite des frasques, oui.
20: Amadou Koné écrit la suite des frasques d'Ebinto.
21: Oui, car il y a tellement d'interrogations. Ebinto est un roman où les personnages se posent des questions. La suite va essayer de revenir sur ces questions. Le personnage aura grandi. Il aura traversé toutes les aventures africaines pas seulement de Binto, car Binto est mêlé aux événements, à la vie sociale. J'espère qu'on va retrouver l'Afrique contemporaine.
20: Amadou Koné, merci.
21: Merci beaucoup.
3: Amadou Koné au micro de Sophie Torlotin du service culture de Radio France Internationale.
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3: Et Caroline Paré et son équipe, vous le savez peut-être, sont en RDC pour parler Ebola et reçoivent notamment le docteur Jepsy Yango.
1: Journée spéciale riposte à Ebola sur RFI et nous sommes à Kinshasa pour cette deuxième émission. Priorité Santé invite des chercheurs engagés dans cette riposte en RDC et ses cliniques en cours. Retour d'expérience, quelles sont les différentes stratégies mises en place pour faire face à cette urgence de santé publique de portée internationale? On va parler vaccination et études Bravo, options de traitement, études EboPep et partenaires, tests plus rapides pour identifier la souche Bundibugyo. Les scientifiques impliqués sur le terrain ont-ils déjà permis d'améliorer les prises en charge 5 mois après le début officiel de l'épidémie? Nous retrouvons pour cette table ronde dans les locaux de l'Institut national de recherche biologique le docteur Jepsy Yango, responsable de l'unité de recherche clinique et des opérations à l'INRB, pour parler des essais cliniques en cours.
2: C'était un véritable challenge, parce que pour nous, quand on a appris que c'était Bundibugyo, automatiquement on s'est dit, waouh, on n'a pas de vaccin, on n'a pas de traitement. Mmh. Et on est face à une situation qui est vraiment spécifique et nous devons vite nous adapter. Alors pour nous, à la fois, comme je l'ai dit, challenge, mais à la fois, c'est aussi une opportunité pour montrer que la recherche est là, pour montrer qu'il y a des cerveaux qui fonctionnent et qui peuvent apporter des solutions à des situations qui peuvent se présenter. Alors, on s'est vite adapté. Au début, c'était très difficile parce qu'on était en face d'une maladie dont la clinique même semblait ne pas être typique à ce qu'on a connu avec Zaïre.
1: Ça veut dire que c'était différent. Il y avait des symptômes qui n'étaient pas forcément exactement les mêmes.
2: Voilà, je crois que c'est un peu ça. Et c'est la raison pour laquelle même qu'il y a une étude qui est actuellement en train d'être conduite avec l'Institut de médecine tropicale d'Anvers pour la caractérisation clinique de la maladie. Alors c'est cette étude qui va décrire convenablement et correctement la maladie aussi.
1: Et aux côtés du docteur Yango, on retrouvera aussi la docteure Nana Mimbou, qui est épidémiologiste terrain pour MSF dans cette riposte Ebola. Le chef du bureau de l'Institut de médecine tropicale d'Anvers en RDC, René Hubert Mendo-Medjo, la recherche contre Ebola, priorité santé à Kinshasa, c'est à 9h10 et 1h10 temps universel, à toute heure en podcast sur l'appli RFI Pure Radio.
3: À tout à l'heure, Caroline Paré, cette épidémie d'Ebola, on y revient, on le disait très largement ce matin, des chroniques, des invités, des reportages et une production complète à retrouver sur notre site internet RFI.fr. À cette occasion, d'ailleurs, retour musical vers l'année 2014, quand l'épidémie d'Ebola frappait l'Afrique de l'Ouest. Des artistes africains se sont réunis dans un collectif Africa Stop Ebola, Tiken Jaffa Coli, Amadou et Mariam ou encore Salif Keita, qui chantaient Africa Stop Ebola.

0: Ebola du collectif du même nom sur RFI. Merci d'être à l'écoute de la Radio du Monde sur notre chaîne YouTube également. Cédric nous écoute depuis Bangui en République Centrafricaine et nous salue, on le salue également. Vous restez avec nous dans une minute sur RFI, le retour de l'actualité africaine.
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0: Il est 5h30 à Kinshasa, une heure de plus ici à Paris. Merci d'être à l'écoute des RFI. Bonjour Xavier Besson.
8: Bonjour Nemo, bonjour à tous.
0: Et une citation à la une de la deuxième édition d'Afrique Matin. Lutter contre la mauvaise information, c'est presque aussi important que de soigner les gens.
8: La parole d'équipe engagée contre l'épidémie de fièvre Ebola dans l'est de la République démocratique du Congo. RFI vous propose aujourd'hui une journée spéciale de témoignages, de reportages, d'analyses. 5 mois après le déclenchement de l'épidémie, qui est aujourd'hui avec plus de 4400 morts, la plus grave de l'histoire congolaise. Nous serons dans un instant à Rwampara avec des équipes de riposte au cœur de l'épidémie. Nous recevons aussi ce matin le ministre congolais de la Santé, Samuel Roger Kamba, qui assure que le pic de la maladie est passé et qui attend un vaccin dans les 2 prochains mois. Dans le journal également, la justice belge qui a perquisitionné hier des résidences de proches du président congolais Félix Tshisekedi. Notre correspondant à Bruxelles nous explique pourquoi une nouvelle plainte déposée contre

0: que le pays est connu. Et si le ministre congolais de la Santé, qui est notre invité ce matin, assure que le pic de la maladie est passé, vous l'entendrez tout à l'heure, la fièvre hémorragique continue de faire des malades et de tuer chaque jour. Mais l'on sait, avec l'expérience de ces derniers mois et des épidémies précédentes, que la létalité diminue quand les malades sont pris en charge le plus tôt possible. Une étape qui nécessite de bonnes informations et de la confiance dans les institutions de santé. Et c'est notamment là qu'interviennent les milliers de relais communautaires qui font chaque jour leur travail de sensibilisation. Illustration, dans la zone de santé de Chari, c'est à Rwampara, une commune des environs de Bunia, épicentre de l'épidémie en Ituri. Reportage de Paulina Zidi.
1: Ils sont sur le terrain au plus près des habitants, le visage de la riposte. Les relais communautaires ont vu leur activité s'intensifier et changer avec cette épidémie d'Ebola.
2: Oui, c'est réellement, auparavant on avait des activités de routine, mais avec Ebola, il y a des sensibilisations de masse qu'on fait, il y a des dialogues communautaires et faire des alertes aussi lorsqu'on fait des visites à domicile.
1: Emmanuel Birunga fait ce métier depuis 8 ans. Il est bien intégré à son aire de santé de Chari et pourtant même lui a eu des difficultés à convaincre.
2: Il n'écoutait pas. Au début, c'était compliqué parce qu'il disait que ça, c'est leur maladie de routine. La malaria existe. Et partait aussi au niveau de tradis praticiens. Les tradis praticiens disaient que ça, c'est les poisons, les traitements. Au fur et à mesure, quand ils ont constaté qu'il y a beaucoup de dessins, c'est suite à cela maintenant que les gens ont compris. Cette maladie existe.
1: À Chari, l'engagement communautaire commence à être une réalité. Les centres de santé se remplissent de nouveau de patients rassurés. Les fruits de 5 mois de travail. Et pour Cynthia Stepanizos, qui accompagne les relais communautaires pour l'Agence onusienne pour les populations, UNFPA, sans cet engagement communautaire, on ne vaincra pas Ebola.
3: Parce que lorsque c'est une nouvelle maladie qui arrive, il vous faut trouver des stratégies, vous faire comment est-ce que les communautés puissent participer aux différentes activités pour qu'ils puissent travailler avec nous, pour que tout le monde puisse avoir la bonne information.
1: Lutter contre la mauvaise information, c'est presque aussi important que de soigner les gens, estiment les équipes de la riposte. Paulina Zidi, de retour de Rwampara, RFI.
0: Avoir les bonnes informations, les accepter, mais avoir aussi la possibilité d'accéder aux soins. Aujourd'hui, selon les chiffres de Médecins Sans Frontières, les 3/4 des décès dus à Ebola surviennent chez des personnes qui ne passent pas par les centres de traitement. Le mois dernier, le gouvernement congolais a décidé d'essayer d'impliquer plus les villages, une veille sanitaire de proximité nécessaire pour le docteur Landry Ngomo, le directeur du centre de soins de santé primaire de l'Agence de santé de l'Union africaine. Une veille nécessaire, même si elle a fait face à beaucoup de réticences.
4: Ebola a été perçu comme une opportunité pour les organisations non gouvernementales qui profitaient, entre guillemets, selon les populations, de cette épidémie pour faire du Ebola business. Donc, il y avait une méfiance de ces communautés qui disaient ne même pas croire à l'existence de cette maladie au début. Pour répondre à cette méfiance, cette absence de confiance, il faut d'abord les écouter. Et avec la mise en œuvre de cette riposte centrée sur le village, les agents de santé communautaires sont des habitants de ces villages. Ils sont des personnes de confiance et validées par le chef de village. Ils vont jouer un rôle dans ce qu'on appelle l'alerte précoce. Très tôt, lorsqu'on a des signes chez un individu dans un ménage, on peut alerter la structure sanitaire la plus proche afin que cette personne soit isolée rapidement, prise en charge assez tôt. Vous voyez un peu que ça va bâtir au niveau de la communauté cette confiance qu'il y a quelqu'un que nous connaissons. Si on a un problème, il peut nous aider à alerter assez tôt pour qu'on réduise les décès, parce que personne ne voudrait avoir des décès communautaires, personne.
0: Le docteur Dongomo, directeur du centre de soins de santé primaire de l'Africa CDC, joint par Christina Okello. Sachez aussi qu'hier, le Kenya a annoncé un deuxième cas d'Ebola sur son sol, un parent du premier patient décédé au début du mois. Un homme qui était déjà en quarantaine et qui a été depuis placé à l'isolement. Dans le prochain journal sur RFI, dans une vingtaine de minutes, vous entendrez le représentant de l'OIM, l'Organisation internationale des migrations, dire sa crainte que la maladie ne se propage au Soudan du Sud et répéter que les fermetures de frontières sont de fausses bonnes idées. Je vous rappelle que ce jeudi est une journée spéciale que RFI consacre à l'épidémie de fièvre Ebola en RDC, avec de nombreux reportages et chroniques sur notre antenne et à retrouver sur RFI.fr. Et des émissions spéciales ce matin, notamment Appel sur l'actualité, tout à l'heure avec Juan Gomez, et Priorité santé pour une émission enregistrée à Kinshasa. à Kinshasa où il est 5h36, une heure de plus. À Bruxelles, la capitale belge, où des résidences appartenant à des membres de la famille du

0: du président congolais Félix Tshisekedi ont été l'objet de perquisitions hier. La justice belge enquête après le dépôt d'une plainte l'an dernier. Ses proches du chef de l'État sont accusés d'avoir fait main basse sur une partie des ressources minières de la province du Katanga. À Bruxelles, Pierre Benazé.
1: Au point de départ de l'affaire figure un rapport sur, je cite, « l'envahissement des sites miniers des entreprises privées au Katanga et la légalisation de l'exploitation minière illicite ». Rapport de l'ONG congolaise DESC, plateforme pour la promotion et la défense des droits économiques, sociaux et culturels. Ce rapport pointait des membres de la famille proche de Félix Tshisekedi. L'avocat Bernard Minguin appelle désormais les témoins à bien préserver les informations dont il dispose. C'est lui qui a déposé la plainte le 8 juillet 2025, une plainte qui avait été, selon lui, accueillie avec enthousiasme.
2: Cela a généré un immense espoir dans la population et dans le monde du travail au Katanga, chez les citoyens qui ont été dépouillés du produit des richesses du Katanga. Et nous disons à tous ces témoins qui nous ont déjà contactés, qui ont peur pour leur vie, qui ont peur pour leur santé, n'ayez pas peur. Nous collaborerons dans des conditions de discrétion, avec un respect énorme pour les risques qu'ils prennent. La recherche de la vérité est en marche.
1: Les 9 personnes citées dans la plainte à l'origine de l'enquête du parquet fédéral possèdent toute la nationalité belge. C'est ce qui a permis de saisir la justice en Belgique. Pierre Benazet, Bruxelles. RFI.
0: Les établissements scolaires restent encore fermés aujourd'hui et demain et le couvre-feu est reconduit sur l'île Maurice. Le gouvernement assure également que près d'une centaine de personnes ont été arrêtées depuis le début de la semaine et parle de bavures policières pour l'événement qui est à l'origine des violences de ces derniers jours quand une jeune femme a été blessée par un policier à un barrage le week-end dernier. Sur place, Patrick Hilbert.
3: Les autorités maintiennent la pression face au risque de nouveaux débordements. Après une seconde nuit sous couvre-feu, le dispositif a été renforcé jusqu'à vendredi matin avec des barrages supplémentaires et davantage de contrôles routiers, notamment dans les zones où des violences ont été signalées. Mardi, 84 personnes ont été arrêtées à travers l'île, ce qui porte à 94 le nombre total d'interpellations depuis le début des troubles il y a 3 jours. Parmi les personnes arrêtées, 16 mineurs et même un policier. 7 membres des forces de l'ordre ont été blessés durant des interventions. Sur le terrain, les incidents rapportés sont multiples, pillages, incendies volontaires, dégradations de postes de police, de feux de signalisation et de caméras de vidéosurveillance. Des cas de possession de substances explosives ont aussi été signalés. Face au nombre de mineurs impliqués, le gouvernement envisage maintenant de modifier la loi pour abaisser de 14 à 12 ans l'âge minimum de détention et de poursuite judiciaire. Les autorités veulent aussi accélérer les procédures contre les personnes interpellées. Dans le même temps, la police surveille les réseaux sociaux pour repérer les appels à la violence et les messages de haine. Patrick Hilbert, pour lui, RFI.
0: Dans l'actualité des pays africains, ce matin également, les autorités de la Somalie qui appellent les États-Unis à respecter leur souveraineté protégée, je cite, par le droit international. Alors qu'au début de la semaine, lors d'un discours, le président américain Donald Trump a parlé du Somaliland comme d'un pays totalement différent de la Somalie. Le Somaliland qui est indépendant de facto de Mogadiscio depuis les années 1990 et qui a été reconnu officiellement par Israël l'an dernier. Israël qui est à ce jour le seul pays à reconnaître le Somaliland. Et puis avant de retrouver Antoine Grenier pour le journal des sports, nous allons au Cameroun où Samuel Eto'o se retrouve face à de nouvelles accusations dans une affaire concernant la gestion financière de plusieurs matchs amicaux des Lions Indomptables. Déjà soupçonné d'avoir bénéficié personnellement des retombées de ces rencontres, le président de la Fédération camerounaise est désormais accusé de détournement de fonds par l'Association des clubs amateurs du Cameroun. Précision et explication avec Polycarpe Essomba.
4: Au cœur du dossier, des paiements effectués à l'occasion de 4 matchs amicaux disputés par les Lions Indomptables, parmi lesquels Russie-Cameroun à Moscou en octobre 2023 ou Mexique-Cameroun la même année. Selon des documents cités par plusieurs médias occidentaux dont Le Monde et The Times en septembre dernier, plus de 567 000 euros auraient été versés sur un compte appartenant à Samuel Eto'o plutôt que celui de la FECAFOOT. Ces dénonciations avaient été rapidement démenties par Samuel Eto'o qui disait alors que les transactions corrélées avaient été autorisées par les instances compétentes présidente de la FECAFOOT. Mais cette fois, l'association des clubs amateurs du Cameroun, l'ACFAC, dont une plainte vient d'être enrôlée par le tribunal criminel spécial de Yaoundé, pointe un autre problème, le double emploi. En clair et selon cette association, des charges déjà couvertes par l'État à la demande de la FECAFOOT auraient également été financées par les organisateurs des 10 matchs. Pour l'ACFAC, le détournement de fonds est caractérisé. Samuel Eto'o n'a pas encore réagi à ces nouvelles accusations, mais ses proches évoquent un acharnement judiciaire à mettre en lien à ses prises de position pour la défense des intérêts du football africain.
0: À Yaoundé, il est 5h42.
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0: Et à suivre dans Afrique Matin, dans le prochain quart d'heure, on continuera de parler de l'épidémie de fièvre Ebola qui sévit depuis 5 mois maintenant dans l'est de la RDC. Rencontre avec un survivant, un gynécologue qui tient à poursuivre avec des protections son activité médicale. Une épidémie qui a aussi des répercussions économiques. Elle pourrait coûter, d'après la Banque mondiale, jusqu'à 2% du PIB de la RDC. Et puis notre invité ce matin, le ministre congolais de la Santé, il assure que le pic de l'épidémie est passé et il espère un vaccin dans les 2 mois. Mais tout de suite, c'est l'heure des sports. Bonjour Antoine Grenier.
6: Bonjour Xavier.
0: En football, la Ligue des Champions, deuxième journée de la phase de Ligue et le Real ne meurt jamais.
6: Une preuve supplémentaire hier sur la pelouse de l'AS Rome. Succès 4-3 de l'équipe de José Mourinho, pourtant longtemps à la peine et qui a été mené 3-1 avant de tout renverser dans les 10 dernières minutes sur 3 corners grâce à Arda Güler et Hendrik. Le Real enchaîne ainsi un deuxième succès en Ligue des Champions et se rassure quelque peu après un début de saison mythique. En Liga, la satisfaction de son défenseur français Ibrahim Konaté est recueilli par Canal+.
7: On passe par énormément d'émotions, c'est clair. Surtout quand on est mené au score, après on revient, ensuite ils ont début d'avance sur un 3-1, mais en toute honnêteté, à 3-1, je ne sais pas comment, mais j'y croyais toujours. Je ne sais pas si c'est le fait de jouer pour le Real de Madrid et qu'ils ont eu énormément de fois l'occasion de montrer qu'ils peuvent revenir dans certains matchs, mais faut prendre le côté positif qui est qu'on a gagné, c'est clair, mais j'espère que ça va continuer sur cette voie, la voie de la victoire dans les prochains matchs, parce qu'on a des prochains matchs qui sont importants et des gros matchs aussi. Ouais.
6: Le Real Madrid, pour rappel, recordman de titres en Ligue des Champions avec 15 trophées. Et pour l'instant, 8e d'un classement dominé par le Paris Saint-Germain, vainqueur 4-2 de Manchester City. À noter dans cette deuxième journée, les cartons des clubs anglais. Liverpool 6-3 face aux Autrichiens de l'ASC et 6-0 pour Aston Villa contre Fenerbahçe, avec au passage un doublé du Sénégalais Nicolas Jackson.
0: Les Coupes d'Europe de football qui se poursuivent aujourd'hui avec la deuxième journée de la phase initiale de la Ligue Europa.
6: Et la Juventus de Pape Matarsar en tête du classement, qui est en Espagne pour affronter le Celta Vigo. Crystal Palace deuxième se rend sur la pelouse de Lyon. Autre club français en lice, Marseille, qui après sa lourde défaite face à Beşiktaş il y a un mois, espère maintenant faire mieux face aux Grecs de l'Olympiakos. Pour cela, Bruno Genesio pourrait aligner son prometteur jeune milieu de terrain malien, Noum Kamisoko. Explication avec Fanny Velay.
8: 3 ans après son arrivée à l'Olympique de Marseille, Noum Kamisoko, 21 ans, a connu sa première titularisation dimanche dernier contre 3. Le chemin a été long pour en arriver là. Noum Kamisoko est né à Bamako. Il a été formé à l'Académie des Étoiles du Mandé, située à 40 km à l'ouest de la capitale malienne. En 2023, le jeune milieu de terrain est détecté par l'Olympique de Marseille et intègre l'équipe réserve du club phocéen. 1 an et demi plus tard, il est prêté à Châteauroux, où il évolue quelques mois en 3e division. La saison dernière, la pépite malienne fait son retour à Marseille et devient capitaine de l'équipe réserve. Il s'illustre avec 2 buts en 18 rencontres, des prestations remarquées qui ont convaincu Habib Bey, alors entraîneur de l'équipe première, de lui offrir ses premières minutes en professionnel. En juillet dernier, son contrat a été prolongé jusqu'en 2029. Noum Kamisoko est un milieu de terrain qui peut remonter des ballons et casser des lignes, un profil très recherché. Certains le comparent déjà à l'ancien international nigérian John Obi Mikel. Il ne serait pas étonnant de le voir avec les Aigles du Mali lors du prochain rassemblement. En attendant, c'est en Ligue Europa qu'il est attendu ce soir.
6: Et 3e club français engagé dans cette deuxième journée de Ligue Europa, le Stade Rennais qui reçoit l'OFI Crète. Coup d'envoi, 19h, temps universel.
0: Merci Antoine Grenier, c'était le journal des sports.
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9: Xavier Besson.
0: Et l'actualité internationale de ce jeudi 15 octobre, c'est le Conseil européen aujourd'hui et demain à Bruxelles. Au programme, le budget des 5 prochaines années ou encore la crise migratoire en Espagne, à Ceuta. Excusez-moi, il sera également question du conflit entre la Russie et l'Ukraine au moment où Donald Trump semble prendre ses distances avec Kiev, ce que dénonce Volodymyr Zelensky qui sera dans la capitale belge. Reportage à Kiev dans le prochain journal, dans un quart d'heure environ. Alors que sur le terrain de la guerre, de nouvelles frappes russes ont fait au moins hier 15 morts et que Kiev a signalé la nuit dernière des restrictions d'utilisation du réseau Starlink qui entrave une bonne partie de son action anti-aérienne à Kiev, le président Zelensky demande à Elon Musk le rétablissement du service. Elon Musk répond que tout ralentissement du réseau militaire Starshield en Ukraine est dû au gouvernement et non à son entreprise SpaceX. Son combat est double. Nous retournons tout de suite dans l'est de la République démocratique du Congo, en proie depuis 5 mois à l'épidémie de fièvre Ebola, la plus meurtrière du pays. Et à l'occasion d'une journée spéciale que RFI consacre à la situation, aujourd'hui, notre envoyé spécial a rencontré à Bounia le docteur Leki Tagi, gynécologue à l'hôpital général de référence de la capitale provinciale, et lui-même survivant de cette épidémie. Reportage de Paulina Zidi.
9: Le docteur Tagi est un homme pressé. Nous sommes un dimanche, mais il est attendu au centre de traitement Ebola de l'hôpital de Bounia.
10: De l'autre côté, il y a la maternité, salle d'accouchement, et en bas, nous avons un bloc opératoire.
9: Grand sourire et grande confiance. Pourtant, il est lui-même un survivant.
10: Obligé, ça, c'était au début même de l'épidémie.
9: De cette épidémie ?
10: Oui, c'était compliqué. Bon, je peux dire, mon histoire est très complexe. J'ai fait Ebola. Et c'est une maladie très grave parce que ça donne tellement la peur, la peur, l'incertitude. Et vous dites, est-ce que vous allez vous en sortir ou comment? C'était ça mon cas.
9: Et donc vous êtes tombé malade?
10: Oui, sérieusement malade. Sérieusement malade et je suis passé dans toutes les phases presque. Parce que j'ai commencé par la phase sèche, je faisais des fièvres jusqu'à 40. Et je me rappelle une fois, j'avais fait la fièvre à partir de 13h, de 0h jusqu'à 13h. La fièvre qui ne cédait pas. Et après, je suis entré dans la phase humide, je fais des diarrhées, consorts, mais curieusement, Dieu m'a aidé quand je suis sauvé.
9: Il pense avoir été infecté en pratiquant avant la déclaration de l'épidémie. Il est resté 10 jours hospitalisé, mais a rapidement repris le travail.
10: Ça m'a donné une expérience. C'est une expérience parce que je me dis, comme moi j'étais malade, parce que ce qui te plaise, c'est l'incertitude, la peur, la souffrance. Sur le plan psychologique, on est affecté. Et on s'est dit, et ce qui embrouille encore, c'est l'abandon. Parce que si vous voyez les gens entrer, ils ne vont pas rester là pendant longtemps. Avec les full PP, vous restez pendant 45 minutes et vous sortez. Et les malades vont rester seuls, avec l'incertitude, la peur. C'est pourquoi je me suis dit que j'y aille aussi pour aider ces malades et surtout pour apporter un plus sur les plats obstétricales, comme il y a trop de complications obstétricales qui tuent nos femmes.
9: Pour autant, malgré son statut de survivant, il reste vigilant.
10: J'ai tellement peur de Ebola. En voyant ce que ça fait, j'ai tellement peur. Mais qu'est-ce qu'il faut faire? Parce que si vous êtes en full PP, on a la certitude quand même qu'on ne peut pas être contaminé si vous protégez bien, si vous portez ça bien et surtout lors des déshabillages, si vous le faites bien, il n'y a pas de crainte.
9: Et il part enfiler sa tenue de protection.
10: Bon, je laisse mes téléphones.
9: Il restera alors 45 minutes auprès de ses patientes, femmes enceintes, hospitalisées dans le centre de traitement. Paulina Zidi, de retour de Bounia, RFI.
0: On le comprend, les structures et les personnels de santé sont donc mis à rude épreuve. Et cette 17e épidémie d'Ebola en République démocratique du Congo a un impact aussi sur l'économie du pays, et cela à plusieurs échelons. Activité ralentie, frontières fermées et confiance en berne. C'est la chronique Afrique Économie de Charlotte Cossé.
11: Une épidémie qui pourrait coûter jusqu'à 2% du PIB du pays si la crise durait plus d'un an, selon le scénario de la Banque mondiale. Un coût lié d'abord aux restrictions de déplacement, que ce soit vers les partenaires de l'Amérique du Nord notamment, mais aussi et sans doute surtout avec la fermeture de la frontière à l'est avec l'Ouganda.
12: Nous avons presque 800 millions d'échanges commerciaux chaque année entre la RDC et l'Ouganda.
11: Julien Paluku est le ministre du commerce extérieur congolais et l'ancien gouverneur du Nord Kivu.
12: C'est tout à fait normal qu'avec la fermeture des frontières, eh bien, ces activités ont pu ralentir. Mais je note aussi que entre la RDC et l'Ouganda, même si le trafic de personnes est interdit, eh bien, le trafic de marchandises n'est pas totalement interdit. Et donc, ça permet quand même à ce que l'activité commerciale, bien qu'elle n'était pas celle que nous voulions, puisse continuer petit à petit.
11: Une baisse d'activité clairement identifiée par les experts de la Banque mondiale, pointe Albert Zefac, le directeur pays de l'institution.
13: À travers les données satellitaires, nous voyons des signes de ralentissement économique dans les zones où Ebola aujourd'hui continue de sévir. Nous voyons cette baisse d'intensité lumineuse nocturne qui traduit généralement une réduction de la mobilité, une baisse des activités, des échanges commerciaux et généralement cela se traduit posteriori par une baisse de l'output et aussi des recettes fiscales. Mais on n'a pas encore chiffré cela.
11: Et un effet boule de neige, décrit Albert Zefac.
13: Les perturbations à l'économie se propagent à travers les réseaux de transport, à travers le commerce, les chaînes d'approvisionnement et surtout la confiance des investisseurs qui retardent leurs investissements. Et cela a un impact énorme sur l'emploi.
11: Malgré les difficultés, le ministre du Commerce promeut la résilience des acteurs économiques.
12: Lorsque l'activité commerciale est affectée entre les pays voisins, eh bien, les gens s'orientent vers le commerce interprovincial. Par exemple, entre le Nord Kivu, la Tchopo-Kisangani, l'Ituri et le reste du pays, on a réussi à faire face aux 16 premières épidémies. Et donc, celle-ci aussi ne sera pas la catastrophe, surtout qu'il y a une mobilisation générale.
11: Dans la lutte contre cette épidémie, la Banque mondiale s'est engagée sur un montant de près de 430 millions de dollars depuis le mois de mai. Les autorités congolaises réfléchissent également déjà à l'après, avec de possibles allègements fiscaux pour les opérateurs économiques qui auront été les plus durement touchés.
0: Afrique Économie, la chronique de Charlotte Cossé. À Kinshasa, il est 5h53, la capitale congolaise, où l'on retrouve le ministre de la Santé publique de la RDC, Samuel Roger Kamba. Interrogé ce matin par Christophe Boisbouvier, il assure que même si le nombre de cas et de décès de cette épidémie d'Ebola continue d'augmenter et que si le virus est particulièrement actif en ce moment dans la province du Nord Kivu, le pic de l'épidémie est passé, dit le ministre, qui espère pouvoir lancer un vaccin d'ici deux mois.
14: Nous sommes au-delà de 9000 cas et au-delà de 4300 décès. On est autour d'une mortalité de 48,2%.
15: C'est-à-dire que malheureusement, près d'un patient sur deux décède.
14: À peu près, oui.
15: Est-ce à dire, monsieur le ministre, que le pic de l'épidémie n'est toujours pas atteint ?
14: Ah non, ça n'a rien à voir. Le pic, c'est le nombre de nouveaux cas par jour le plus élevé que nous avons. Le nombre de décès par jour le plus élevé. Alors, au plus haut de l'épidémie, nous avons atteint à peu près 120 nouveaux cas par jour. Et nous avons atteint à peu près 50 décès par jour. Et donc, actuellement, nous sommes autour de 50 à 70 cas nouveaux par jour. C'est pour ça que nous disons que le pic est dépassé.
15: Et à quand un vaccin contre la souche Bundibugyo ?
14: Alors, il y a deux candidats vaccins qui sont en train d'être testés actuellement. On est à la deuxième phase, on devrait commencer la troisième phase assez rapidement aussi. Un vaccin par l'Université d'Oxford et un autre par les Canadiens. Et donc, ce sont ces deux candidats vaccins. En principe, on a encore peut-être un ou deux mois avant d'avoir des résultats, éventuellement de l'utiliser. On devrait commencer bientôt la troisième phase, donc pour voir l'efficacité du vaccin.
15: Et elle se terminera quand, cette troisième phase ? Pour un vrai lancement du vaccin.
14: Comme je viens de vous dire, on se donne peut-être encore deux mois pour pouvoir éventuellement lancer ce vaccin.
0: Samuel Roger Kamba, le ministre congolais de la Santé, l'invité ce matin de Christophe Boisbouvier. Entretien complet à écouter dans trois quarts d'heure et à retrouver sur RFI.fr, notre site internet, où vous pouvez retrouver tous nos reportages et toutes nos chroniques. Aujourd'hui, à l'occasion de la journée spéciale qu'RFI consacre à l'épidémie de fièvre Ebola en République démocratique du Congo. Et puis avant le prochain journal, dans 3 minutes sur RFI, c'est au Gondwana que l'on termine cette demi-heure ensemble. Maman, vous nous dites qu'au Gondwana, quand tout va mal, il y a un seul coupable.
16: Oui, un très très démocratique république, l'opposition est un peu comme le fantôme dans les contes gondouanais. On ne l'a jamais vu gouverner, mais on jure que c'est elle qui fait peur aux enfants et qu'elle est responsable de toutes les calamités. Dans ce pays, son excellence président fondateur est au pouvoir depuis si longtemps que même l'air que les gondouanais respirent porte sa signature. Pourtant, quand l'économie s'effondre, quand le chômage monte encore plus haut que l'exosphère, la couche la plus haute de l'atmosphère terrestre, quand l'insécurité ressemble à une loterie où le gros lot est une attaque de coupeur de route, et quand la politique se résume à applaudir debout ou assis en mangeant un sandwich pain sardine, eh ben c'est encore et toujours de la faute de l'opposition. Oui, vous avez bien entendu, l'opposition qui n'a jamais touché un seul bouton de la télécommande du pays, pas même celle de la climatisation du palais, l'opposition qui n'a même pas de permis de conduire, eh ben elle est accusée d'avoir envoyé le véhicule Gondwana dans le décor. Le prix du riz qui flambe, c'est l'opposition. Les braqueurs qui opèrent en plein jour après avoir pris rendez-vous avec leurs victimes et envoyé la liste des biens et la somme qu'ils comptent emporter, ben c'est l'opposition. Les ministres passent leur vie dans des avions en cumulant les miles, c'est l'opposition. On raconte même que la pluie, si elle tombe n'importe comment et n'importe quand, eh ben c'est à cause des gars de l'opposition qui sont tous des sorciers. Les fidèles partisans de notre leader bien-aimé sont convaincus et pérorent et chantent partout que président fondateur souffre à cause de l'opposition, comme une équipe de football qui veut attaquer et marquer des buts, mais son adversaire refuse de jouer et passe le temps à simuler et perdre du temps. C'est ce qui a poussé président fondateur à réunir son gouvernement pour exiger des comptes à l'opposition gondouanaise, parce que ce pays ne peut pas continuer comme ça. Ce à quoi le premier ministre a répondu en mettant l'opposition devant ses responsabilités. Soit elle fait quelque chose, soit elle dépose sa démission. Bon, le Premier ministre n'a pas dit de quoi l'opposition devra démissionner puisqu'elle n'a jamais été au pouvoir. On attend donc de plus amples informations. Voilà, la République très très démocratique du Gondwana est donc ce seul pays où l'opposition gouverne sans jamais gouverner. D'ailleurs, c'est de la faute de l'opposition, si je dois vous dire là tout de suite. À lundi.
0: À lundi. Merci, Maman. Demain, c'est avec Charlotte Ntamack que l'on a rendez-vous pour la parlotte de Charlotte. Et un autre rendez-vous, c'est tout de suite, dans une minute. Restez avec nous. Dans une minute, le journal et le début des RFI Matin avec Andréane Mélard. Passez une excellente journée à l'écoute de la Radio Mondiale.
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2: Bonjour à vous, ravi de vous retrouver pour un RFI Matin qui marque le début d'une journée spéciale sur RFI. 5 mois après l'officialisation d'une 17e épidémie d'Ebola en RDC. Quel bilan, quelle riposte, quelles conséquences sur le terrain? Au quotidien, on va tenter de répondre à toutes ces questions. D'abord avec nos invités ce matin, notamment dans une demi-heure, Samuel Roger Kamba, ministre congolais de la Santé publique, de l'Hygiène et de la Prévoyance sociale. D'abord sur RFI, c'est votre journal, Nathalie Miché, bonjour.
4: Bonjour Andréane, bonjour à tous.
2: À la une, ces frappes russes incessantes en Ukraine.
4: 2 morts ce matin, déjà 15 victimes hier dans ces attaques qui sont facilitées par de récentes décisions des États-Unis. Volodymyr Zelensky accuse l'armée américaine de ne plus partager ses renseignements. À Kiev, les habitants sont plongés dans l'inquiétude. En ce 15 octobre, Andréane vous le disait, journée spéciale consacrée à l'épidémie d'Ebola. L'OIM redoute une propagation du virus dans les pays voisins et en particulier au Soudan du Sud. Nous irons également à Bruxelles pour la bataille budgétaire de l'Union européenne. Et puis le football avec le Paris Saint-Germain et le Real Madrid, victorieux hier soir en Ligue des Champions, mais chacun à sa façon.
2: Un bilan d'au moins 2 morts en Ukraine après de nouvelles frappes menées par la Russie.
4: Ce matin, dans le sud-est du pays, ça s'est passé dans la région de Dnipropetrovsk au lendemain de bombardements qui ont déjà fait 15 morts hier dans d'autres régions. L'Ukraine qui subit de plein fouet ce qui ressemble à une forme de désengagement américain. Le renseignement militaire aux abonnés absents, le réseau satellitaire Starshield qui tourne au ralenti alors qu'il est indispensable pour intercepter les drones. Dans la capitale ukrainienne, Emmanuel Chaz, l'attitude des États-Unis de Donald Trump plonge les habitants dans l'angoisse.
5: À Kiev, les dernières décisions américaines sur le partage de renseignements notamment sont perçues avec inquiétude par des résidents éprouvés par des nuits sans sommeil et des frappes russes quotidiennes. Sofia, psychologue, se sent abandonnée par les alliés de l'Ukraine.
6: C'est terrible. La situation est telle qu'il règne un grand sentiment d'incertitude et de peur quant à l'avenir, quant à la façon dont tout cela va se dérouler et une certaine méfiance envers nos partenaires internationaux. Autrement dit, s'il y avait au moins un espoir par le passé que l'Europe et les États-Unis nous soutiennent, cet espoir semble maintenant disparaître étant donné les événements.
5: Maria, gestionnaire de projet dans une entreprise, essaie d'être pragmatique.
7: En fait, je peux presque comprendre pourquoi ils font cela, puisque ce n'est absolument pas dans l'intérêt de l'Amérique que nous défendions nos droits, nos frontières. Donc peut-être que si l'on considère la question du point de vue d'un homme d'affaires, nous agirions de la même manière à la place d'un pays fort. Quant à mon opinion sur Trump, il aurait peut-être dû en dire moins. Quand on dit chaque soir aux gens qui subissent les frappes de missiles balistiques que l'incendie va bientôt se terminer, nous, insoumis par exemple, quand on appelle notre grand-mère qui parle des bombes planantes qui tombent sur la ville chaque jour, c'est évidemment terrible à entendre.
5: Publiquement, les Ukrainiens restent mesurés. Ils ne veulent pas se montrer ingrats envers le partenaire américain, mais sur les réseaux sociaux et en privé, les opinions sont plus tranchées et Donald Trump est tenu pour co-responsable des frappes russes meurtrières de ces derniers jours. Emmanuel Chaz, qui est RFI.
4: Et lors de sa visite à Londres hier, Volodymyr Zelensky a dit se sentir trahi par Donald Trump, mais il assure qu'il compte toujours sur le partenariat avec les États-Unis. Pour ce qui est du soutien des Européens, le président ukrainien va s'en assurer. Il se rend à Bruxelles à l'occasion du sommet des 27 États membres qui s'ouvre aujourd'hui. Un sommet européen où il va largement être question des délicates prévisions budgétaires. L'objectif, c'est de faire avancer les concertations sur le budget 2028-2034 pour tout boucler avant la fin de l'année. Et la mouture qui circule à Bruxelles ne plaît pas du tout à Marine Le Pen, la candidate du Rassemblement National en France pour la présidentielle. S'est rendue sur place hier pour mettre en garde elle-même l'exécutif européen, Raphaël Delvolvé.
8: Dès son arrivée en Belgique, Marine Le Pen avait déclaré au Financial Times venir lancer un bras de fer avec les institutions européennes.
9: Les institutions européennes n'ont aucune autorité sur les gouvernements.
8: Le contexte est choisi. Le Conseil européen espère boucler son CFP, cadre financier pluriannuel, avant la fin de l'année. La patronne de l'extrême droite somme Bruxelles d'attendre les élections en France, mais aussi en Espagne, en Italie et en Pologne.
9: Ceci constituerait un tel scandale démocratique qu'il me semble qu'un certain nombre de dirigeants de gouvernement ne prendront pas le risque de l'illégitimité du prochain CFP.
8: Façon d'appuyer l'un des piliers de son programme économique tout juste dévoilé, la division par deux de la contribution française à l'Union européenne.
9: Et je défendrai donc un plafonnement strict à 5 milliards d'euros nets.
8: La favorite des sondages promet aussi de sabrer à l'Europe ses fonds alloués à la santé, la sécurité, la diplomatie ou encore aux futures adhésions.
9: La Commission européenne, elle souhaite se constituer en État. Nous ne le souhaitons pas.
8: Un défi à Bruxelles, mise en scène depuis la capitale européenne, où elle devra, si elle est élue, également trouver des alliés au Conseil des 27. Depuis la défaite du Hongrois Orban, il en reste un, le Premier ministre tchèque Andrej Babiš.
4: Raphaël Delvolvé, service politique de RFI en France. C'est aujourd'hui que les organisations lycéennes retrouvent le ministre de l'Éducation. Troisième réunion du genre pour mettre fin à la crise. Et à la veille des vacances scolaires, pour l'instant, les représentants du mouvement lycéen comptent poursuivre la mobilisation.
2: Journée spéciale Ebola sur RFI. 5 mois après sa réapparition officielle en RDC, le virus inquiète les autres pays du continent.
4: Un deuxième cas vient d'être confirmé au Kenya. Il s'agit d'un proche du premier malade arrivé dans le pays en provenance de la RDC via l'Ouganda. Et l'Organisation internationale pour les migrations redoute qu'Ebola ne contamine également le Soudan du Sud, voisin de l'Est congolais, fragilisé par les conflits armés, marqué par d'importants déplacements de population. Entre les deux pays, beaucoup de marchandises circulent de façon informelle et ces flux échappent à la surveillance sanitaire. L'une des priorités est donc de renforcer les contrôles. Explication d'Alerte Chianda, coordinateur de la riposte contre Ebola pour l'OIM.
10: Du côté du Sud-Soudan, par exemple, il y a des soucis parce que le passage officiel était fermé. Donc du coup, ça a encouragé le passage vers le point non contrôlé. Et c'est là où ça inquiète. Et c'est là où on voulait, et surtout pas, que ça traverse et ça propage vers un pays qui confronte déjà avec des situations encore beaucoup plus compliquées que la RDC. Au niveau de Rotolé, il y a déjà beaucoup de zones de santé qui commencent à déclarer, donc l'épidémie avance un petit peu. Et nous sommes déjà pas trop loin dans les zones frontalières avec le Sud-Soudan. Donc, on n'attend pas le pire. Donc, ce qu'on fait, on a anticipé et c'est comme ça que nous avons déjà commencé pour parler avec le gouvernement sud-soudanais. Et OIM, qui avait déjà fait un travail du côté de Ouganda, a déjà entrepris à l'avance avant que ça éclate complètement au niveau des zones préfrontalières à cause des mouvements et des mobilités.
4: Alerte Chianda, coordinateur de la riposte contre Ebola. Il était au micro de Florence Maurice.
2: RFI en journée spéciale consacrée à cette épidémie d'Ebola. Rendez-vous sur notre antenne et avec aussi de nombreux éclairages en ligne, éclairages et reportages à Bounia, la riposte contre Ebola au plus près des communautés. C'est à la une d'RFI.fr. Au Mali, Nathalie, l'armée reconnaît un incident tragique dans une zone d'opération.
4: Un incident tragique qui a occasionné des pertes en vie humaine, mentionne ce communiqué de l'armée malienne. Le texte ne dit pas toutefois le lieu, la date, il ne donne non plus aucun bilan. Cette communication intervient néanmoins après la mort lundi de 8 civils, uniquement des femmes et des enfants, tués dans des bombardements aériens dans la région de Ségou à Zanakoro. Bavure révélée par RFI, vous avez pu entendre hier le témoignage d'une rescapée. D'après les informations de RFI, une dizaine de blessés se trouvent toujours dans un état grave.
2: En Israël, Benjamin Netanyahou, sous le feu des critiques publiques concernant ses éventuelles responsabilités autour des massacres du 7 octobre.
4: Oui, depuis des semaines, les révélations s'enchaînent. Le Premier ministre israélien est accusé de n'avoir pas donné suite aux alertes, aux avertissements venus de pays étrangers, mais aussi de ses propres services de sécurité. Et à deux semaines des élections législatives, voici que l'ancien chef du Shin Bet attaque Benjamin Netanyahou en diffamation. Il l'accuse d'avoir menti sur leurs responsabilités respectives. À Jérusalem, Frédéric Misselin.
11: Un ex-chef des services secrets qui traîne en justice un Premier ministre en exercice lui réclame près de 900 000 euros de dommages et intérêts. L'affaire est pour le moins inhabituelle. Ronen Bar dirigeait le Shin Bet le 7 octobre 2023 lors de l'attaque terroriste du Hamas. Deux ans plus tard, il démissionne, reconnaît les défaillances de son service, mais pas les accusations de faute criminelle portées par Benjamin Netanyahou, qui juge l'appareil sécuritaire israélien responsable. Ronen Bar contre-attaque, Benjamin Netanyahou ment, je cite, pour se couvrir. Dans un document de 134 pages transmis à la justice, il affirme que le Shin Bet a prévenu le Premier ministre de la menace à plusieurs reprises avant le massacre. Benjamin Netanyahou a ignoré les avertissements et assure qu'on ne l'a pas réveillé ce matin-là. L'ex-chef des renseignements dit qu'il a appelé son attaché militaire. « Ronen, tu es sérieux ?» rétorque Benjamin Netanyahou. « Tu pouvais m'appeler sur le numéro sécurisé ?» Le Premier ministre a toujours refusé la mise en place d'une commission d'enquête indépendante. Frédéric Misselin, Jérusalem, RFI.
4: Et dans la bande de Gaza, la défense civile palestinienne rapporte un bilan de 4 morts dans des frappes israéliennes. Pas de commentaires de la part de l'armée israélienne.
2: Aux États-Unis, à moins de 3 semaines, des mi-termes, les élections de mi-mandat, Donald Trump en première ligne de la campagne républicaine.
4: Le président en exercice veut à tout prix éviter une victoire des démocrates. Alors il multiplie les meetings, mais aussi les promesses, Lubna Anaki.
12: Au plus bas dans les sondages, Donald Trump le sait, garder le contrôle de la Chambre des représentants et du Sénat semble plus que compromis. Le scrutin du 3 novembre approche, alors le président américain est passé à la vitesse supérieure. Cette semaine, il enchaîne les meetings pour apporter son soutien aux candidats de son parti, Ohio, Arizona, Montana ou encore Géorgie. Et devant ses partisans, tout est bon pour mobiliser. Dans l'Alaska mardi, Donald Trump a surpris en annonçant des grâces présidentielles accordées à 3 garagistes condamné pour violation des lois anti-pollution.
13: Ils veulent les envoyer en prison 10 ans pour avoir réparé un moteur. C'est dingue. Moi, je leur accorde un pardon inconditionnel, avec effet immédiat.
12: Ces dernières semaines, le président a multiplié les promesses de ce genre visant à séduire les électeurs et à les pousser à voter pour son parti. Il a notamment promis d'offrir des chèques de 5 000 $ à tout adulte américain si les républicains parviennent à conserver le contrôle des deux chambres. Il a même baptisé cela la dividende Trump. Dans le camp démocrate, beaucoup d'élus dénoncent ces promesses comme de la corruption électorale. Cela prouve en tout cas une nouvelle fois que Donald Trump est prêt à tout pour gagner. Lubna Anaki, New York, RFI.
2: En football, le PSG et le Real Madrid sortent vainqueurs de la deuxième journée de Ligue des Champions.
4: Vainqueurs tous les deux, mais au terme de rencontres radicalement différentes. Le PSG tout en maîtrise contre Manchester City et le Real Madrid en mode remontada contre l'AS Romane du Fort Cornillet.
14: Pendant 45 minutes, le PSG a donné l'impression de jouer un autre football. 3 buts face à Manchester City, des Anglais dépassés, presque impuissants. À regarder Paris, tout paraissait si simple. Une première période qui récompense les choix de l'entraîneur Luis Enrique. Ousmane Dembélé, préservé le week-end dernier, a inscrit le deuxième but parisien. Après la pause, les débats se sont équilibrés, mais malgré le doublé d'Erling Haaland, le PSG avait déjà tout fait. Doué, Dembélé, Vitinha et Akliouche sont les 4 buteurs parisiens de la soirée. À Rome, en revanche, les Madrilènes ont eu des sueurs froides face à l'AS Roma, un Real Madrid encore en difficulté comme depuis le début de la saison, mené 3-1 jusqu'à cette fin de match complètement folle. Un coaching gagnant de José Mourinho avec la sortie de Vinicius, Madrid arrache la victoire 4-3 grâce à Mbappé et ses remplaçants. Deux succès, deux émotions opposées et presque une inversion des rôles. Autrefois, le Paris Saint-Germain était habitué aux soirées sous tension quand le Real Madrid semblait tout maîtriser. Aujourd'hui, Paris impressionne par son contrôle. Madrid continue de gagner mais a perdu sa sérénité.
4: Et autre résultat, Liverpool qui a gagné 6-3 contre l'Insa SK, club autrichien, avec un triplé de Bradley Barcola. Aston Villa en rouleau compresseur 6-0 contre Fenerbahçe.
2: Nathalie Miché pour le journal, merci.
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2: RFI en journée spéciale ce jeudi 15 octobre, alors qu'il y a très exactement 5 mois, une nouvelle épidémie d'Ebola était officiellement décrétée dans l'est de la RDC par les autorités, aujourd'hui décrite comme la plus meurtrière. Quelle est concrètement la situation sur le terrain? Dans le prochain journal, nous serons dans une maternité de Bounia, capitale de l'Itourie, la première province touchée aujourd'hui. Il y en a 6 de plus, mais le pic est passé, assure à nouveau ce matin sur notre antenne notre grand invité Afrique, Samuel Roger Kamba, ministre congolais de la Santé publique, de l'Hygiène et de la Prévoyance sociale. Les défis sur le terrain, en tout cas, restent nombreux. Le ministre, également médecin, nous parlera aussi de 2 vaccins actuellement en phase de test qui suscitent beaucoup d'espoir. Cet entretien, écoutez, dans une demi-heure. On parle aussi d'Ebola dans la fabrique du monde, alors que cette épidémie et son traitement illustrent le poids grandissant de la Chine dans les instances mondiales de santé. Ebola, également, dans la question d'environnement, ce matin, on entend ça dans une poignée de secondes, Afrique Économie et dans plusieurs de nos émissions aussi aujourd'hui, Priorité Santé, Caroline Paré et ses invités sont à Kinshasa, rendez-vous 10h10, heure de la capitale congolaise. Erwan Gomez vous ouvre l'antenne d'RFI, racontez-nous, dites-nous ce qu'Ebola a changé dans votre quotidien, rendez-vous 9h10, heure de Kinshasa. Voilà, également au programme ce matin, notre grand invité international à 8h20, l'ancien président bolivien Evo Morales. On se penche aussi ce jeudi sur l'Ukraine, encore frappée cette nuit par la Russie. Kiev au programme d'un Conseil européen qui démarre aujourd'hui. Vous avez une partie du programme. On commence.
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2: C'est la 17e épidémie d'Ebola à frapper la République démocratique du Congo. La 17e est la plus meurtrière de l'histoire du pays. Fièvre hémorragique, Ebola est le parfait exemple de l'interdépendance entre santé humaine, animale et environnementale. C'est notre question d'environnement ce matin. Florent Guignard, revenons ensemble sur les racines de cette maladie. Comment Ebola est arrivé jusqu'aux humains?
15: Alors on va remonter aux origines, aux patients zéro. La première victime d'Ebola, c'était en 1976, l'année où le virus a été découvert après la mort d'un homme près de la rivière Ebola au Congo-Kinshasa. Le pays s'appelait à l'époque le Zaïre. Et ce patient zéro, il avait acheté de la viande de brousse, du singe et de l'antilope. Et c'est comme ça qu'il a été contaminé. Ebola, c'est ça. Une zoonose, une maladie transmise par les animaux aux humains. Explication de Mathieu Bourgarel, il est écologue de la santé, chercheur au CIRAD.
16: On sait que certaines espèces de chauves-souris frugivores d'Afrique centrale jouent un rôle dans la circulation. Les premiers cas dans certaines épidémies ont été contaminés par des hôtes intermédiaires, des chimpanzés, des gorilles, ou même des céphalophes. Parce qu'on sait que les céphalophes, par exemple, sont des antilopes qui parfois ont des comportements de charognards, c'est-à-dire qui vont manger des carcasses d'animaux qu'ils trouvent en forêt.
2: C'est donc, Florent, en forêt que circule Ebola?
15: Oui, c'est là, en forêt, que vivent ces animaux et où, en principe, il n'y a pas d'humains. Et là, on est au cœur du problème de la transmission du virus, la présence de l'homme dans des milieux naturels. C'est une présence parfois forcée. On l'a vu avec la dernière guerre dans l'est de la RDC. Puis il y a toutes les activités humaines qui favorisent le contact avec des animaux potentiellement porteurs d'Ebola. La déforestation, l'agriculture, l'exploitation des mines. Mathieu Bourgarel.
16: Le virus circule en forêt. Et donc souvent, ces exploitations forestières ou minières génèrent ce qu'on appelle de nouvelles interfaces. C'est-à-dire qu'ils vont exploiter une nouvelle partie de la forêt. Et d'un coup, il va y avoir beaucoup d'activités humaines. Ces gens-là, il faut les nourrir, donc il va y avoir plus de chasse dans la zone pour pouvoir nourrir ces gens. Et donc, tout ça génère de plus en plus de comportements à risque.
2: La préservation de la biodiversité, Florent, apparaît donc essentielle dans la lutte contre des virus comme Ebola.
15: Oui, et depuis quelques années, vous entendez sans doute parler du concept One Health, en anglais, une seule santé.
16: La santé des humains, la santé des animaux et la santé de l'environnement sont liées. Si vraiment on veut arriver à comprendre tous ces mécanismes de circulation et d'émergence, une approche une seule santé est l'unique solution.
2: Bon, mais alors comment est-ce qu'on peut se prémunir d'Ebola et d'autres virus?
15: Eh bien, en évitant d'exploiter la nature pour limiter au maximum les risques de contamination. Ça veut dire aussi limiter la chasse et la consommation de viande de brousse. Et puis on développe des programmes sur le terrain pour détecter sur des animaux l'émergence d'une possible épidémie. On retrouve Mathieu Bourgarel du CIRAD.
16: Le moment où on est informé qu'il y a une épidémie, c'est-à-dire qu'il est déjà trop tard, c'est que cette épidémie, elle est déjà développée dans la population humaine. Alors que si on arrive à avoir des informations sur un événement suspect chez les animaux sauvages, on sera informé beaucoup plus en amont et donc faire de la prévention et de la sensibilisation auprès des communautés avoisinantes.
15: La santé n'a pas de prix, ben c'est pareil pour la nature.
2: Et voilà, Florent Guignard pour la question d'environnement RFI. En journée spéciale Ebola, je vous le disais, de nombreux programmes dédiés sont à suivre toute la journée sur notre antenne et notamment votre émission C'est pas du vent, Anne-Cécile Bras et ses invités, notamment Thierry Lefrançois qui dirige actuellement le département système biologique du CIRAD. Il parle justement de ce concept One Health, une seule santé, cette interdépendance, on en parlait, entre santé humaine, animale et environnementale. Rendez-vous 14h10, temps universel.
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2: Aujourd'hui, jeudi 15 octobre, c'est la journée mondiale de sensibilisation au deuil périnatal, donc la mort d'un fœtus ou d'un bébé, que ce soit pendant la grossesse ou jusqu'aux premières semaines de vie. En France, un enfant sur 250 meurt avant l'âge d'un an. Chiffre encore plus élevé à Mayotte, territoire français de l'océan Indien. Lola Fourmi est notre correspondante sur place. Reportage.
17: Nous sommes à Chirongui. Dans ce cabinet libéral, Estelle, sage-femme installée à Mayotte depuis 19 ans, suit des dizaines de femmes enceintes.
18: Comment ça va aujourd'hui ? Ton bébé bouge bien ?
19: Oula ! Très fort.
20: Toujours, hein, son bébé motivé. Depuis le début.
21: Depuis le début, elle a fait trop.
17: Parmi elles, Sidirati, 30 ans, est enceinte de son sixième enfant. C'est à l'occasion d'un examen ici qu'elle a appris la mort d'une de ses filles au 9e mois de grossesse.
22: Quand j'étais à terme, il y avait une sage-femme d'ici qui m'a dit que le monito, il n'y avait pas de... il n'y avait rien qui sortait. C'est là qu'elle m'a annoncé la mauvaise nouvelle, qu'elle n'était plus là. Après, elle m'a dit que je dois me déplacer pour aller à Mamoudzou. J'ai appelé mon mari, on est allé là-bas, on nous a laissé. J'ai accouché par voie basse, mais elle n'était plus là. Elle était déjà morte depuis longtemps.
17: La sage-femme réalise donc désormais 2 monitorings par semaine.
23: Les grossesses d'après sont surveillées de manière vraiment plus rapprochée. Pour qu'on ne sait pas, on n'a pas retrouvé l'étiologie de savoir pourquoi ça s'était passé. Et du coup, on a suivi celle-là de manière plus rapprochée.
17: En 2024, 159 bébés sont morts à Mayotte en périnatalité. Plusieurs phénomènes expliquent ce chiffre. D'abord, une difficulté d'accès aux soins, une maternité sursollicitée, une seule gynécologue libérale pour tout le territoire, mais aussi des problèmes de santé générale pour bon nombre de patientes, notamment celles venues de l'étranger via un parcours migratoire, qui n'ont pour certaines eu aucun suivi de grossesse.
24: Mais le problème, c'est qu'ils n'ont pas été dépistés. Il y avait eu des malformations, quoi que ce soit, qu'on aurait pu dépister en échographie, en anténatale, et ça se répercute après, d'accord, parce qu'on ne les avait pas dépistés avant. Puis derrière, après, oui, il y a toutes les questions d'hygiène quand on vit dans une case de 5 mètres carrés, en tôle, dans un bidonville. On n'a pas accès à l'eau. Et donc, tu as un bébé qui est dans ces conditions-là.
17: Une précarité importante couplée au manque de personnel médical sur l'île qui entraîne aussi un taux de mortalité maternelle très élevé. Celui-ci est 3 fois pire qu'en France hexagonale. Lola Fourmi, Mayotte, RFI.
2: Et voilà pour la situation à Mayotte et plus largement, les chiffres de la mortalité infantile ne font que s'aggraver en France. Comment l'expliquer et surtout pourquoi le pays fait partie des Européens ayant les pires statistiques en la matière? Isabelle Dérandinger est présidente du Conseil national de l'Ordre des sages-femmes. Elle pointe les inégalités sociales et les fausses théories qui circulent.
25: Il y a vraiment un argument que moi je réfute, c'est quand on dit « oui mais les femmes françaises font des enfants plus tard ». Elles ont plus de facteurs liés à l'âge tels que le diabète, l'hypertension artérielle. Ok, mais ça, c'est exactement les mêmes facteurs qu'on retrouve à l'échelle de l'Europe. Qu'est-ce qu'on observe? C'est que sur le territoire français, qu'il soit continental ou qu'il soit ultramarin, toutes les données ne sont pas homogènes. Tout simplement, il y a des territoires de santé où la santé de la population est plus affaiblie que dans d'autres territoires. Je pense pour l'Hexagone à la Seine-Saint-Denis. Et je pense bien évidemment au territoire ultramarin. Vous avez pensé à Mayotte et vous avez totalement raison. Pourquoi ? Parce que ce sont des territoires où les inégalités sociales et territoriales sont plus prégnantes que sur l'ensemble du territoire. C'est-à-dire, plus on est pauvre, moins on a de chance, disons-le clairement, d'avoir un accès facilité aux soins. Je vais être très pragmatique, je vais parler du prix du carburant. Quand on a les moyens de se payer un plein d'essence et qu'on ne se pose aucune question sur le coût du plein d'essence, on n'est pas dans la même situation que quelqu'un qui a du mal à mettre de l'essence dans son véhicule et qui va devoir se déplacer dans l'établissement de santé qui sera 40 à 45 minutes, voire à 45 km. Quand on a une problématique d'avoir des difficultés pour trouver un hébergement, je pense notamment à toutes les femmes migrantes, la problématique, ce n'est pas d'assurer son entretien prénatal précoce ou d'avoir des séances de préparation à reconnaissance de parentalité.
2: La présidente du Conseil national de l'Ordre des sages-femmes, Isabelle Dérandinger, interrogée par Aude Villiers, Moriamé et Lola Fourmi, qui signait ce dossier ce matin. Notre grand reportage du jour à écouter ce soir et comme chaque matin, vous en entendez un extrait à 7h24. Aujourd'hui, direction le Vietnam et Hanoï, sa capitale, qui ambitionne de se transformer en métropole mondiale à grands coups de bulldozers et de grues. Un plan directeur pour l'urbanisme est lancé sur 100 ans, entraînant de nombreux chamboulements. Paysages et modes de vie se retrouvent complètement bouleversés. Jean-Pierre Fache.
1: Dans les quartiers centraux d'Hanoï, les Hutapthai, ces ensembles collectifs construits principalement entre les années 1960 et 90, accueillent parfois plusieurs générations dans quelques dizaines de mètres carrés. Hérité de la période socialiste, leur imposant bloc de béton, aujourd'hui couvert d'extensions improvisées, se dresse encore au milieu de la ville moderne. Descendant sa cage d'escalier, cet étudiant aspire à un autre mode de vie.
3: Quand une famille compte plusieurs générations, elles vivent toutes ensemble dans un petit appartement. 5 personnes peuvent vivre dans une dizaine de mètres carrés, très à l'étroit. Les jeunes générations, nous avons davantage l'occasion d'être exposés à la culture occidentale. Donc nous avons une conscience plus forte de la vie privée. Bien sûr, je préfère avoir de l'intimité, un espace personnel. Mais les générations précédentes, comme mes grands-parents ou mes parents, n'ont pas vraiment cette notion.
1: Infiltration, problème d'évacuation des eaux usées, bâtiments vieillissants, Hanoï étudie la rénovation ou la démolition de nombreux anciens ensembles collectifs. Dans certains quartiers, des projets prévoient leur remplacement par des tours pouvant atteindre 55 étages. Depuis son café d'où l'on passe de la musique traditionnelle, cette habitante est perplexe.
5: Je vis ici depuis 50 ans. La vie dans les KTT est vraiment très communautaire. Ce n'est pas comme les nouveaux immeubles d'habitation aujourd'hui. Mais moi, je trouve que la vie ici est plus chaleureuse, plus humaine.
1: Ce vieil homme ne partage pas le même avis. Cigarette au coin des lèvres, les yeux fixés sur un jeu d'échecs chinois, il déguste un thé avec d'autres habitants du quartier.
6: Nous, ce qu'on veut, c'est qu'Hanoï soit plus belle, que la capitale soit plus civilisée. Les vieux bâtiments doivent être démolis. Il faut qu'il y ait moins d'inondations. Le Hanoï du futur sera beau, très beau, vert, à la hauteur des autres pays d'Asie.
2: Un extrait de notre grand reportage du jour de Jean-Pierre Fage à écouter intégralement sur RFI, 19h10, heure de Paris. La suite sur RFI, c'est le journal Ebola à la une, l'épidémie en cours officiellement depuis 5 mois. RFI en journée spéciale ce jeudi jusqu'à notre playlist car la musique est un super outil d'information et de sensibilisation. C'est ce qu'a voulu faire Drigo Eboma, l'artiste congolais qui signe le titre Ebola. On écoute.
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5: Merci d'écouter RFI, il est 7h30 à Bounia et Paris, 6h30 à Yaoundé. L'heure du journal. Bonjour Vincent Dublange.
6: Bonjour Andréane, bonjour tout le monde.
5: Une épidémie encore loin d'être maîtrisée, Vincent. RDC, il y a 5 mois, les autorités déclaraient la 17e flambée d'Ebola.
6: 4410 morts selon le dernier bilan, 9144 cas confirmés. RFI consacre une partie de ses rendez-vous ce jeudi. Appel sur l'actualité, priorité santé, c'est pas du vent. Dans la demi-heure qui vient, des témoignages, de l'analyse et notre invité, le ministre congolais de la Santé. La RDC et ses perquisitions menées hier par le parquet fédéral belge à Bruxelles et sa région qui ont visé des résidences de membres de la famille du président Tshisekedi, on va vous expliquer. On évoque aussi avec vous les dernières réactions à la création du FRN de Joseph Kabila dans l'Est, celle de Vital Kamerhe et de Modeste Bahati notamment. On sera au Cameroun où les détenus qui ont purgé leur peine dans le cadre de la crise post-électorale de l'année dernière ne sont toujours pas libérés. Et puis le journal des sports Magic System a son club de foot en Côte d'Ivoire. On a assisté au dernier réglage de l'équipe racheté récemment par le leader du groupe Mythique. Avec plus de 4000 morts en 5 mois, l'épidémie d'Ebola en République démocratique du Congo est donc la plus meurtrière de l'histoire du pays. Cette 17e flambée épidémique est qualifiée d'urgence de santé publique de portée internationale, pour rappel, par l'Organisation mondiale de la santé. Il y a des efforts, hein. La riposte sur le terrain laisse entrevoir de premiers signes d'espoir. Les défis restent quand même considérables, notamment en ce qui concerne la continuité des services de santé. Comment soigner quand le système est sous tension? L'Agence onusienne pour les populations, UNFPA, tire régulièrement la sonnette d'alarme, notamment concernant une augmentation de la mortalité maternelle. Paulina Zidi, vous êtes de retour de Bounia, capitale de l'Ituri, épicentre de l'épidémie. Vous vous êtes rendue dans une maternité de Rwampara, c'est à l'entrée.

0: Parce qu'on n'avait pas de protection.
1: Les femmes avaient peur aussi de venir dans les structures de santé. Les accouchements ont diminué de moitié et il a fallu partir dans la communauté pour faire de la sensibilisation, explique Esther Moseka, sage-femme pour l'organisation onusienne UNFPA.
2: Il y a des sensibilisations qui se tiennent dans la communauté porte à porte et cela a fait que la communauté a compris qu'il faut venir au niveau du centre de santé pour tout ce qui concerne les services de la santé sexuelle et reproductive et même tous les services des soins de santé primaire.
1: Surtout que la continuité des soins de santé, c'est crucial quand on sait que les femmes sont les plus touchées par l'épidémie.
2: C'est plus lié au rôle qu'occupe la femme dans la communauté. Si quelqu'un est malade, c'est la femme qui est garde malade. S'il faut organiser des funérailles, la femme est là. La femme est presque dans toutes les activités. Donc le rôle qu'elle joue dans la communauté vraiment l'expose plus.
1: Pas d'alerte ce dimanche à la maternité de Victorine où il n'y aura eu aucun accouchement. Pauline Azidi de retour de Rambara à RFI.
3: Ebola qui continue de se propager dans l'est de la RDC avec plus de 9000 cas confirmés, un taux de létalité élevé, 48%. Qu'est-ce qui explique les difficultés à contrer cette épidémie? Détection tardive, chaîne de transmission mal identifiée, insécurité dans l'est de la RDC, absence de vaccins spécifiques aussi, à l'efficacité démontrée en tout cas. Les obstacles à la riposte restent nombreux, Florence Maurice.
4: Jamais une épidémie d'Ebola ne s'était propagée aussi vite en RDC. L'Ituri, où le premier cas a été identifié, reste l'épicentre. Mais le virus circule désormais dans 6 autres provinces, Nord-Kivu, Sud-Kivu, Sud-Ubangi, Haute et Bawele, ainsi que la Tchopo. La transmission locale a pu être contenue dans certaines zones de santé, mais l'épidémie reste active et continue de s'étendre géographiquement. Début octobre, une nouvelle zone de santé a recensé ses premiers cas à Limbongo dans le Nord Kivu. À titre de comparaison, lors de l'épidémie de 2018-2020, il avait fallu plus d'un an pour dépasser les 2000 contaminations. Il y en a déjà plus de 9000 dans cette épidémie. Plusieurs facteurs l'expliquent. Un retard à l'allumage déjà. L'épidémie a été déclarée alors que le virus circulait probablement depuis plusieurs mois. Par ailleurs, la RDC concentre une série de facteurs qui compliquent la riposte. Des territoires densément peuplés, des corridors commerciaux, des populations déplacées, une forte insécurité. Résultat, une grande partie des chaînes de transmission échappent encore aux équipes sanitaires. Selon l'OMS, moins de 20% des nouveaux cas de contamination concernent des personnes identifiées comme des contacts connus de cas confirmés. Un chiffre extrêmement bas.
3: Et analyse encore plus détaillée de Florence Maurice à lire sur l'application RFI. On en parle largement d'Ebola ce jeudi sur notre antenne. Dans 5 minutes notamment, on donne la parole au ministre congolais de la Santé. Il explique pourquoi selon lui le pic de l'épidémie est passé, pourquoi la bataille n'est pas encore gagnée et pourquoi le Nord Kivu est particulièrement surveillé. Samuel Roger Kamba qui explique aussi comment la riposte est rendue difficile par la guerre avec l'ex-AFCM-23 devenu FRN dans l'Est. Samuel Roger Kamba qui dénie d'ailleurs toute légitimité et compétences aux rebelles pour lutter contre Ebola. Le conflit dans les Nord et Sud Kivu, contrôlé en partie par les rebelles soutenus par le Rwanda, qui a connu un développement important lundi avec le lancement de ce front pour le renouveau de la nation, avec l'ancien président Joseph Kabila à sa tête, ce qui provoque des remous politiques jusque dans son camp. Par ailleurs, deux nouvelles personnalités de la majorité ont également réagi hier, Pascal Moulégoa.
5: La prise des paroles de Vital Kamerhe, ancien président de l'Assemblée nationale, sous Joseph Kabila, puis sous Félix Tshisekedi, était très attendue. Kamerhe juge grave la posture de l'ancien chef de l'État qu'il accuse de prêcher la paix tout en choisissant la voie des armes. Il lui rappelle son bilan et soutient qu'aucune ambition politique, je cite, « ne justifie de sacrifier davantage des vies congolaises ». Vital Kamerhe réaffirme son soutien à Félix Tshisekedi et appelle les responsables des mouvements armés à privilégier les dialogues. Même tonalité du côté de l'AFDC de Modeste Bahati Lukwebo, les partis condamnent cette nouvelle rébellion, dénoncent des destructions et les déplacements des populations et défendent un dialogue sincère et inclusif. Il réaffirme son ancrage dans l'union sacrée et la majorité au pouvoir. Dans les camps présidentiels toujours, les condamnations pleuvent. Ministres, gouverneurs, parlementaires et anciens proches de Kabila montent au créneau. Dans l'opposition, en revanche, silence radio, la principale coalition, la C64, réunie mardi soir, n'a publié aucune déclaration. Entre nécessité politique et calcul d'opportunité, la coalition de l'article 64 n'a pas encore réagi. Pascal Moulégoa, Kinshasa, RFI.
3: Et le FRN, c'est bien le Front pour la refondation de la nation, pour le sigle exact du mouvement de Joseph Kabila. Sachez que Félix Tshisekedi, le président de la République congolaise, a présidé hier une réunion du Conseil supérieur de la défense consacrée justement à la situation sécuritaire dans l'Est. Félix Tshisekedi, dont des proches sont visés par la justice belge, leurs noms ne sont pas dévoilés, mais on sait que des perquisitions

0: L'Organisation de défense des droits humains, elle continue d'essayer de faire du bruit, d'attirer l'attention sur les sujets qui leur semblent cruciaux. Elle demande ainsi à l'institution de l'Union africaine de se prononcer sur la dégradation des libertés publiques dans les pays du Sahel, que sont le Burkina Faso, le Mali, le Niger, mais aussi le Tchad. Notre correspondante Léa Lisa Vesteroff a assisté hier à une table ronde sur la fermeture de l'espace civique au Sahel.
1: Nous vivons au quotidien les intimidations, harcèlement, menaces de mort, même en dehors de notre pays.
2: À la tribune, Malik Konaté, journaliste malien exilé en France, témoigne. Comme lui, Assatou Baminté, responsable Afrique de la Fédération internationale des droits de l'homme, est convaincu qu'il faut à tout prix continuer de recenser les violations des libertés au Sahel et les disparitions pour empêcher le trou noir et le silence des autorités concernées. Exemple avec le cas du journaliste Moussa Kaka au Niger.
3: Depuis le 7 octobre, les autorités ont reconnu qu'elles détiennent Moussa Kaka, mais il avait déjà disparu depuis 37 jours. Et pour autant, on ne sait toujours pas quel est son lieu de détention, quels sont les motifs derrière son arrestation, quelle est sa situation judiciaire. Et ce qu'on demande, c'est que vraiment ce cadre légal soit rétabli et qu'une procédure judiciaire indépendante, transparente puisse avoir lieu.
2: La Commission africaine des droits de l'homme a adressé un appel urgent sur le cas de Moussa Kaka aux autorités nigériennes, resté sans réponse à ce jour. Autre stratégie pour nuire aux défenseurs des droits de l'homme, même en exil, la déchéance de nationalité, pratique courante des régimes militaires au Burkina Faso, Mali, Niger, mais aussi au Tchad. Comme tient à le rappeler Makaylan Gebla, réfugié politique basé en France, déchu de sa nationalité tchadienne en septembre 2025.
4: Les opposants sont persécutés, les journalistes sont en exil, d'autres personnes ont été déchues de leur nationalité. Nous pensons que c'est l'occasion ici de faire en sorte que le Tchad doit être aussi pris dans l'agenda international sur le respect des droits de l'homme et le respect intégral des droits de l'homme dans notre pays.
2: Les organisations de la société civile des pays du Sahel demandent une résolution spécifique de la Commission africaine des droits de l'homme sur la dégradation de l'espace civique dans cette région. Léa Lisa Vesteroff, Dakar, RFI.
5: En Guinée, un opposant affirme que sa mère a été enlevée par un commando.
0: Les faits se seraient déroulés dimanche dans la préfecture de Beyla à l'est du pays. Basé en France, Falikou Kourouma se dit membre du RPG, le parti de l'ex-président Alpha Condé. Il appelle à la libération immédiate de sa mère. Les précisions de Guillaume Thibault.
6: Selon des témoins joints par RFI, Maniama Sagno a été enlevée à la mi-journée ce dimanche par des hommes en civil portant des cagoules. Vendeuse de boissons devant sa concession à Moribadou, un client lui aurait demandé de s'approcher d'un véhicule pour récupérer sa monnaie, pick-up dans lequel elle aurait ensuite été embarquée de force. Sur les réseaux sociaux, son fils, Falikou Kourouma, a diffusé une photo d'elle avec ce message. « Nous demandons la libération de notre mama. » Basé en France, ce dernier se présente comme un opposant au régime et est essentiellement actif sur les réseaux sociaux sous le pseudo Zulouan RPG, référence au Rassemblement du Peuple de Guinée, parti d'Alpha Condé dissous par les autorités en mars 2026. Dans une vidéo diffusée ce mercredi, Falikou Kourouma s'est excusé d'avoir insulté le chef de l'État, Mamadi Doumbouya, dans un précédent message. Joint par RFI, il a indiqué « Ma mère ne doit pas payer à ma place, tout ce que je demande c'est sa libération ». Selon nos informations, la gendarmerie est venue au sein de la concession familiale dès dimanche et le procureur de Cancan a été informé de cet enlèvement.
0: Et toujours en Guinée, Aliou Ba réapparaît publiquement une semaine après avoir été extrait de la prison de Koya, alors que ses proches n'avaient aucune nouvelle de lui. Dans une publication Facebook du ministère guinéen de la justice, l'opposant apparaît sur une photo prise à l'école nationale des sous-officiers de la gendarmerie de Somfonia, banlieue de Conakry, à côté de dizaines d'autres graciés à l'occasion de cette fête nationale du 2 octobre. Ils y suivent tous le stage civilo-militaire de 45 jours auquel la grâce était conditionnée. Hier, 312 nouveaux détenus ont été graciés par le chef de l'État.
5: Il est 8h37 à Bounia, en Ituri, là d'où tout est parti. Cette 17e épidémie d'Ebola en RD
0: continue de se propager, Andréane. Il y a travail encore pour la juguler. Elle a déjà fait 4410 morts, 944 cas détectés très exactement au dernier bilan. On fait le point sur RFI aujourd'hui, 5 mois après sa déclaration officielle. Parmi les difficultés, convaincre les malades de se faire prendre en charge. Et pour cela, les communautés locales sont essentielles. Écoutez ce reportage de Paulina Zidi, près de Bounia.
7: Ils sont sur le terrain au plus près des habitants, le visage de la riposte. Les relais communautaires ont vu leur activité s'intensifier et changer avec cette épidémie d'Ebola.
8: Oui, c'est réellement, auparavant on avait des activités de routine, mais avec Ebola, il y a des sensibilisations de masse qu'on fait, il y a des dialogues communautaires et faire des alertes aussi lorsqu'on fait des visites à domicile.
7: Emmanuel Birunga fait ce métier depuis 8 ans, il est bien intégré à son aire de santé de Chari et pourtant même lui a eu des difficultés à comprendre. convaincre.
8: Ils n'écoutaient pas. Au début, c'était compliqué parce qu'ils disaient que ça, c'est leur maladie des

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1: Bonjour, tout commence souvent par un geste banal. Un fruit mordu par une chauve-souris, un animal de brousse rapporté au village ou un élevage au cœur de la forêt. Et puis le virus franchit la frontière invisible qui sépare les espèces. Depuis le mois de mai, la République démocratique du Congo affronte la pire épidémie d'Ebola de son histoire. Plus de 9000 cas confirmés, plus de 4300 morts. Cette province touchée de l'Ituri au Nord Kivu. Et cette fois, c'est une souche Bundibugyo contre laquelle il n'existe encore ni vaccin homologué ni traitement. Ebola, Sida, Covid, Nipah, Mpox, ces maladies ont un point commun, elles nous viennent des animaux, ce sont des zoonoses. Et si elles se multiplient, c'est parce que nous avons bousculé le vivant en rasant les forêts, en multipliant les élevages, en accélérant les échanges. Les scientifiques nous alertent depuis longtemps, les avons-nous écoutés? Pas sûr. Et surtout, que pouvons-nous faire? Nous en parlons dans C'est pas du vent à l'occasion de la journée spéciale que RFI consacre à cette épidémie.
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1: Bonjour Thierry Lefrançois.
2: Bonjour.
1: Vous êtes vétérinaire de formation, vous êtes le conseiller de la présidence sur la santé au CIRAD, le Centre international de la recherche agronomique pour le développement. Et en duplex avec nous depuis Montpellier, dans le sud de la France, grâce aux équipes techniques de la radio Ici Héro, que je remercie au passage, deux autres invités. Bonjour Martine Peters.
3: Oui, bonjour.
1: Vous êtes virologue, directrice de recherche émérite à l'IRD, l'Institut de recherche pour le développement, au sein de l'unité TransVIHMI pour maladies infectieuses. Et vous avez contribué à retracer l'origine du VIH chez les chimpanzés et les gorilles d'Afrique centrale. Et vous cherchez depuis des années où se cache, entre autres, le virus Ebola. Et à vos côtés à Montpellier, Julien Capel, bonjour.
4: Oui, bonjour.
1: Vous êtes écologue de la santé au CIRAD dans l'unité de recherche ASTRE. C'est un acronyme qui signifie animal, santé, territoire, risque et écosystème. Ça permet de comprendre la complexité de tout cela. Vous étudiez comment l'écologie de la faune sauvage permet de comprendre les risques d'émergence des maladies zoonotiques. Alors Martine Peters, je vais commencer avec vous par cette actualité, cette épidémie à laquelle RFI consacre une journée spéciale. C'est donc en République démocratique du Congo. Elle est due au virus Bundibugyo. Alors qu'est-ce qui distingue ce virus particulier du virus Ebola Zaïre que l'on connaissait mieux avant ?
3: Oui, en fait, quand on parle d'Ebola, on parle d'une famille de virus dans laquelle on a trois variants qui circulent en Afrique. Et parmi les 37 épidémies qu'on a déjà documentées en Afrique depuis 1976, la majorité a toujours été avec le virus Ebola Zaïre. Et c'est seulement aujourd'hui en RDC que c'est la troisième fois qu'on retrouve une épidémie avec ce virus Bundibugyo. La RDC, elle a connu déjà 17 épidémies au total. Et le pays a toujours réussi à identifier rapidement les cas, les premiers cas, grâce à son système de surveillance qu'elle a mis en place avec la décentralisation dans les laboratoires, l'utilisation de tests simples pour faire un diagnostic rapide. Mmh. Malheureusement, ce test, il détecte que le variant Zaïre. Donc ça veut dire que les premiers cas suspects dans la province de l'Ituri, ils sont revenus avec un test négatif pour Ebola. Et on s'en est arrêté là. Et comme les cas ont continué à observer des cas, donc finalement, il a été décidé d'envoyer un échantillon dans le mois de mai pour confirmation quand même au laboratoire de référence à l'INRB, où là, en moins de 24 heures, on a pu confirmer un diagnostic Ebola et caractériser le virus par le séquençage du génome en moins de 24 heures. Or, qu'est-ce qu'il y a encore en plus de ces tests diagnostiques qui nous compliquent l'histoire? C'est que, bon, bien sûr, il n'y a pas de traitement et vaccin disponible parce que tous les moyens dans le passé ont été mis sur le virus du variant Zaïre.
1: Alors, ce qui est certain, c'est que cette épidémie s'étend hein, comme un méga-feu avec de nouveaux foyers chaque semaine et une capacité de prise en charge déjà largement dépassée. Alerte Médecins Sans Frontières. Alors, si l'Itouri, vous le disiez, hein, au nord-est du pays, reste l'épicentre de l'épidémie, notamment le territoire de Mambasa, MSF s'inquiète en particulier de la situation dans le nord Kivu. Écoutez les explications de Carole Valade.
2: En proie à de violents combats, tout comme l'Ituri, d'où est partie l'épidémie, le Nord Kivu concentre désormais près de 40% des nouveaux cas confirmés, s'alarme Médecins Sans Frontières. Mi-septembre, l'OMS alertait déjà sur la progression exponentielle du virus dans cette province où, faute de moyens, plus d'un tiers des patients positifs sont pris en charge dans des structures sanitaires sans service spécifique pour Ebola, des structures qui manquent cruellement d'équipements de protection et de places pour isoler les malades, ce qui accroît considérablement le risque de transmission. Selon MSF, la majorité des décès surviennent en dehors des structures de santé, hors de tout contrôle. Il est impossible d'endiguer cette épidémie de grande ampleur tant que de nouveaux foyers continuent de se multiplier, prévient l'ONG, qui dit craindre une aggravation de la situation dans les semaines à venir.
1: Martin Peters, rapidement, pourquoi est-ce que cette épidémie est si difficile à contenir? Est-ce que c'est le virus qui est plus redoutable ou est-ce que c'est le contexte?
3: C'est surtout un peu le contexte et le fait qu'il n'a pas été détecté. Le virus a pu continuer à circuler pendant une longue période, on l'estime au moins quelques mois. Donc il y a de nombreuses chaînes de transmission, il y a beaucoup de, comme a dit le monsieur de MSF, le personnel soignant n'était pas protégé, donc il y a beaucoup de cas parmi le personnel soignant. Le virus a pu se déplacer vers d'autres zones de santé dans la province, vers d'autres provinces. Et l'Ituri, c'est comme le Nord Kivu, c'est un territoire propice à la propagation du virus, lié à sa densité de population, de nombreuses cités minières avec des corridors de déplacement. Et depuis deux décennies, il y a aussi des conflits interethniques, des violences, des déplacements de population, des camps de réfugiés et un manque de confiance de la population dans les structures de l'État.
1: Alors Julien Capel, les symptômes d'Ebola sont bien connus, hein, forte fièvre, fatigue, troubles digestifs, risque hémorragique, mais il existe plusieurs virus d'Ebola, Martin Peters nous l'expliquait. Est-ce que nous savons d'où ils viennent? Alors j'ai lu, on lit un peu partout que ça viendrait des chauves-souris. Est-ce que nous en sommes sûrs?
4: Eh bien non. Le lien entre Ebola et les chauves-souris, en fait, il tient à des éléments qu'on a, mais qui sont les éléments les plus forts qui lient le virus à un hôte sauvage possible, mais ils sont relativement faibles en fait. Si on compare à d'autres virus, comme le virus Nipah par exemple, dont on reparlera peut-être tout à l'heure, pour ces virus-là, quand on teste les chauves-souris régulièrement, on trouve le virus, on le caractérise, on comprend sa circulation au sein de l'espèce de chauve-souris. Chez Ebola, c'est pas du tout le cas. On a en fait une seule étude au Gabon, il y a plus de 20 ans, qui a mis en évidence le virus chez des chauves-souris en marge d'épidémie. Mais depuis, on a fait des milliers et des milliers de tests de chauves-souris sans jamais le trouver. Et en marge de la grande majorité des épidémies d'Ebola, on ne détecte pas le virus Ebola chez les chauves-souris, ni d'ailleurs chez aucune espèce animale. Donc on ne comprend pas bien du tout la circulation de ce virus avant son émergence chez les humains. Et donc c'est d'autant plus difficile de prévenir ces émergences.
1: Alors Thierry Lefrançois, mettons un mot hein, sur tout cela. Ebola, c'est une zoonose quand même si on ne sait pas trop quelle est, comme nous l'expliquait Julien Capel, l'animal à l'origine de ce virus. Expliquez-nous ce que c'est une zoonose.
5: Oui, alors vous l'avez dit en introduction, une zoonose par définition, c'est une maladie qui est transmise de l'homme à l'animal ou de l'animal à l'homme. Hein. C'est bien dans les deux sens. Donc, même si on n'a pas identifié une espèce hôte majeure ou réservoir, on sait que la plupart de ces virus qui provoquent des maladies émergentes circulent à un moment donné, soit dans la faune domestique, soit dans la faune sauvage. Et c'est comme ça qu'on les caractérise de zoonoses. On dit qu'à peu près deux tiers des maladies infectieuses humaines sont d'origine animale. Et si on parle des maladies émergentes, donc celles qui sont nouvelles sur un territoire ou ont une nouvelle épidémiologie, là, on arrive à 75% des maladies infectieuses émergentes de l'homme qui ont une origine animale.
1: Alors, est-ce que ça veut dire qu'il y en a de plus en plus?
5: Alors, ça, c'est caractérisé sur les 100 dernières années, à peu près, ce pourcentage. Par contre, ce qu'on observe, c'est qu'il y a une augmentation des maladies émergentes zoonotiques, vectorielles ou pas, c'est-à-dire qui sont transmises ensuite par des vecteurs comme les moustiques, les tiques, etc. Pas nécessairement, ça peut être par transmission directe, par contact, mais en tout cas avec un passage chez l'animal domestique et sauvage. Et on constate que sur, en gros, les 40 dernières années, on a une augmentation de ces épidémies qui peuvent ou pas devenir des pandémies. Donc ça devient des pandémies quand on a une transmission ensuite d'homme à homme importante.
1: Oui, on pense voilà. à la Covid par exemple.
5: Et voilà, Covid. Oh. Donc Covid par exemple, on n'a pas caractérisé l'hôte intermédiaire, mais on sait que les coronavirus en général, et on a trouvé des coronavirus très proches du Covid-19 qui circulent chez les chauves-souris. Par contre, on n'a pas caractérisé avec certitude un mammifère, un autre mammifère, qui aurait été un amplificateur de ce virus avant la transmission de l'homme. Mais il y a d'autres coronavirus sur lesquels on a identifié ces animaux. Par exemple, le MERS-CoV, donc, c'est un autre coronavirus du Middle East, du Moyen-Orient, pardon, dont l'hôte intermédiaire était le dromadaire. Ou le SARS, c'était la civette masquée, donc c'est un animal sauvage, mais qui était utilisé dans des marchés d'animaux. Pour le Covid, on n'a pas caractérisé. Après, il n'y a pas que les coronavirus, je vais en citer quelques-uns, mais par exemple la grippe aviaire ou influenza aviaire, c'est aussi une zoonose, en tout cas l'influenza aviaire hautement pathogène. Et on a vu dernièrement, on y reviendra peut-être, mais on a vu dernièrement qu'on a une multiplication des hôtes mammifères chez lesquels est hébergé ce virus. Et après, il y en a d'autres, il a été cité Nipah, la fièvre du Nil occidental. Enfin, il y a énormément d'émergences et ces émergences ont augmenté ces dernières années, probablement en partie en lien avec le changement climatique, on y reviendra peut-être aussi, et avec la mondialisation.
1: Alors, Julien Capel, vous avez beaucoup travaillé sur les chauves-souris. Pourquoi est-ce que les chauves-souris sont souvent à la base des zoonoses ?
4: Alors, les chauves-souris sont à la base de quelques zoonoses qui sont particulièrement dangereuses pour les humains. On a cité, donc on parle d'Ebola, on a cité pour lequel... on n'est pas si sûr que ce soit l'hôte principal. Hein. On a cité le virus Nipah, on a d'autres exemples comme le virus de la rage. Mais par exemple, le virus de la rage, les chauves-souris, ils sont sensibles. Donc en fait, ces chauves-souris, elles sont capables d'héberger un certain nombre de virus qui sont très dangereux pour les humains. Et on se pose la question de savoir si effectivement il y aurait une particularité dans leur immunité, dans leur capacité à tolérer ces virus qui serait spéciale. Il y a des hypothèses qui sont liées au fait que c'est le seul mammifère volant et des coévolutions entre le vol et cette tolérance au virus. Je ne vais pas rentrer dans les détails parce que c'est
1: assez compliqué. Ça va devenir un peu scientifique pour nous, oui.
4: Bon, surtout, c'est vraiment un front de recherche. Mmh. C'est-à-dire qu'on ne le comprend pas forcément. Par contre, ce qu'il faut rappeler, c'est qu'en fait, le fait d'héberger des virus dangereux pour d'autres espèces, c'est vrai de toutes les espèces de mammifères. On a aussi des rongeurs, par exemple, qui ont des virus qui sont très dangereux pour les humains. Et inversement, on rappelait que les zoonoses, c'est des animaux vers les humains et des humains vers les animaux. Les humains sont porteurs de virus qui sont extrêmement dangereux pour les grands singes, par exemple. Donc des virus qui, chez nous, ne vont faire que des rhumes ou des infections respiratoires pas si graves, peuvent être extrêmement létales pour des grands singes. Donc on voit qu'en fait, tous les mammifères coévoluent avec des virus. Donc il y a une cohabitation qui se construit sur des temps longs. Et lorsque ces virus passent sur d'autres espèces de mammifères, ils peuvent être extrêmement dangereux alors qu'ils ne le sont pas dans leurs autres. Donc on pointe souvent du doigt les chauves-souris. Il y a peut-être effectivement quelque chose, mais c'est encore vraiment un front de recherche. Mais il faut rappeler en fait que c'est vrai pour beaucoup d'autres espèces, y compris nous-mêmes envers les autres animaux.
1: Ouais. Et Martine Peters, peut-être la zoonose la plus connue, c'est celle sur laquelle vous avez le plus travaillé, hein. C'est le VIH, c'est le sida qui est né d'un saut d'espèces dans le sud-est du Cameroun, c'est ça, chez les chimpanzés?
3: Oui, c'est un bel exemple aussi qui montre la complexité de trouver l'origine d'un virus et d'une épidémie. C'est en testant des échantillons de fesses des milliers de chimpanzés et de gorilles d'Afrique centrale que nous avons pu montrer qu'il y avait un nombre pas mal de chimpanzés infectés avec un virus proche du HIV, plus ou moins proche, qui circule chez l'homme. Mais c'est seulement dans les populations qui vivent encore aujourd'hui dans le sud-est du Cameroun, qu'on a trouvé le virus qui est le parent le plus proche. Donc probablement l'ancêtre du virus qui circule aujourd'hui dans la grande épidémie. Par contre, dans le cas de l'épidémie HIV, le réservoir, il est dans le sud-est du Cameroun, Mais l'épidémie, elle a démarré à un autre lieu, à 1000 km de là-bas, à Kinshasa, parce que c'est là qu'on observe la plus grande diversité des souches chez l'homme. Donc l'épidémie est plus ancienne et on estime que ça a commencé au début du XXe siècle. Et après, c'est un travail collaboratif entre virologues, écologues, médecins vétérinaires, anthropologues et historiciens qui ont pu montrer le chemin que ce virus a fait depuis le sud-est Cameroun pour arriver à Kinshasa et devenir une pandémie mondiale.
6: Voilà, on voit bien à quel point c'est compliqué en fait de suivre l'origine, Thierry Lefrançois, des virus et leur dissémination. Mais vous le disiez rapidement, c'est vrai que la grippe aviaire H5N1 là, inquiète beaucoup les vétérinaires en ce moment.
5: Oui, enfin, ça n'inquiète pas que les vétérinaires, justement. Là, c'est un problème qui va inquiéter à la fois la santé animale et la santé humaine, mais aussi l'environnement. On y reviendra aussi. Pourquoi ça inquiète ? Parce qu'on a une seule souche, le H5N1, qui depuis maintenant presque 3 ans circule partout dans le monde, enfin de plus en plus, dans plus en plus de territoires. Et maintenant, plus aucun continent n'est épargné, puisque l'Australie vient d'être infectée. Donc là, on parle d'oiseaux qui sont contaminés, oiseaux domestiques et oiseaux sauvages, mais on a aussi, et c'est ça qui est le plus inquiétant, de plus en plus d'espèces de mammifères sauvages et domestiques qui sont aussi contaminés, qui sont trouvés positifs ou malades de la grippe aviaire. Et ça, quel que soit l'endroit, hein, on a même des zones reculées comme l'Arctique ou l'Antarctique sur lesquelles on a des animaux sauvages qui sont infectés et pour lesquels on a trouvé des transmissions entre ces animaux.
6: Et est-ce qu'il y a des transmissions à l'humain ?
5: Alors voilà, pour l'instant, il y a eu des transmissions à l'humain, avec des cas qu'on appelle sporadiques. Donc on parle de quelques, en tout, sur les dernières années, de quelques centaines de cas. Essentiellement en Asie, il y a eu quelques cas aux États-Unis qui sont liés à la propagation du H5N1 chez les bovins. Je pense qu'il y a 2 ans, on se souvient en fait de cet épisode de transmission importante de l'influenza aviaire dans les élevages bovins qui a fait très peur. Parce que c'était la première fois qu'on l'observait chez les bovins. Et bien sûr, dès qu'on a, c'est ce que on disait tout à l'heure, dès qu'on a un saut d'espèce, dès qu'on passe à une nouvelle espèce, il y a un risque que le virus se modifie et des mutations importantes et finissent par s'adapter ou acquérir des mutations qui vont faciliter le passage à l'homme. Maintenant, passage à l'homme ne veut pas dire, de façon sporadique, on va dire, passage à l'homme par contact très étroit, ne veut pas dire une capacité ensuite de transmission d'homme à homme. Ça, ce sont d'autres mutations qui ne sont pas encore arrivées sur l'influenza aviaire.
6: Voilà, et on n'a pas hâte qu'elles arrivent parce que ça pourrait être assez dramatique.
5: Voilà, alors on n'a pas hâte qu'elles arrivent, mais du coup, il faut absolument surveiller les mutations qui arrivent dans les virus qui circulent partout dans le monde pour observer les premiers cas de mutations qui pourraient expliquer ensuite une transmission d'homme à homme.
6: Ebola, Nipah, VIH, Covid, hein, ces virus existaient bien avant nous. Alors pourquoi nous atteignent-ils aujourd'hui plus souvent ? C'est ce dont nous allons parler dans un instant avec nos invités. Mais voici une chanson justement de sensibilisation sur Ebola choisie par François Porcheron avec les Libériens Tantan B et Quincy B, State of Emergency sur RFI.

0: des Libériens Tantan B et Quincy B sur RFI.
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0: RFI se mobilise aujourd'hui autour de l'épidémie d'Ebola qui sévit dans l'est de la République démocratique du Congo. C'est la pire épidémie d'Ebola de son histoire avec plus de 9000 cas confirmés, plus de 4300 morts et 7 provinces touchées de l'Ituri au Nord Kivu. Ebola fait partie des zoonoses, hein, vous l'a expliqué, ces maladies transmises aux humains par les animaux et aux humains par les animaux et aux animaux vers les humains. Et ça représente désormais les deux tiers des maladies émergentes, nous en parlons avec nos trois invités. Thierry Lefrançois, conseiller de la présidence sur la santé au CIRAD, le Centre international de la recherche agronomique pour le développement, et en duplex avec nous depuis Montpellier, dans le sud de la France, la virologue Martine Peters et l'écologue Julien Capel. Ces transmissions sont souvent des effets boomerang de la dégradation de notre environnement. Je vous propose d'écouter l'histoire du virus Nipah racontée par Pascal Boireau de l'ANSES, l'Agence nationale de sécurité sanitaire, de l'alimentation, de l'environnement et du travail.
3: Les effets boomerang ont été bien décrits pour un virus qui s'appelle le virus Nipah. Alors effectivement, l'effet boomerang, c'est le phénomène El Niño de réchauffement climatique très loin dans le Pacifique qui va se répercuter jusqu'en Malaisie. En Malaisie, on va faire des feux de forêt pour réduire la forêt tropicale, pour installer des plans de cultures, notamment de fruitières, mais pas que, avec palmier à huile. Et puis, tant qu'à faire, on va essayer de rentabiliser la terre qui a été défrichée en mettant de l'élevage, notamment des élevages de porcs, que l'on va construire effectivement avec les bambous qu'on a coupés de la forêt. Et le phénomène El Niño a tellement asséché en 98-99 effectivement la forêt tropicale malaise qu'il y a eu des incendies considérables. Et les espèces animales fuient autant que faire se peut. Ceux qui volent ont un avantage. Et donc, les chauves-souris frugivores ont la capacité de parcourir quelques centaines de kilomètres et donc de fuir plus aisément ces grands incendies. Elles se rabattent dans un lieu pour s'arrêter, pour manger et se reposer. Et alors, elles ont trouvé un gîte exceptionnel. Elles ont trouvé des cabanes en bambou où elles pouvaient s'accrocher la tête en bas et à côté des bambous, en dessous il y avait les cochons, mais à côté des bambous, il y avait les arbres fruitiers. Des dattiers, différents arbres fruitiers. Donc elles avaient le gîte et le couvert. Et c'est là qu'un virus malheureux est tombé sur le groin des cochons qu'il y avait en dessous, qui s'appelle le virus Nipah, et qui est à l'origine de quelques centaines de morts. C'est un virus redoutablement mortel pour l'homme, qui est passé effectivement chauve-souris, cochon, homme. Il ne pouvait pas passer directement des chauves-souris frugivores directement à l'homme. Il fallait qu'il passe d'abord par une espèce animale intermédiaire. Il a fallu abattre pratiquement 1 million de cochons pour maîtriser la maladie animale et pour qu'il n'y ait pas de contact à l'homme.
0: Julien Capel, les zoonoses sont toujours le résultat d'un enchaînement de phénomènes, vous qui connaissez bien ce virus Nipah.
4: Oui, effectivement, le virus Nipah, j'ai travaillé dessus beaucoup en Asie du Sud-Est. Et sa transmission aux humains, donc là, ce qu'on a entendu, c'est un extrait qui parle de l'émergence en Malaisie, en fait, qui est une émergence à la fin des années 90, la première. Mais ce qui est intéressant de voir sur ce virus, c'est qu'il y a eu d'autres émergences. Et en fait, il y en a très régulièrement en Asie du Sud, au Bangladesh et en Inde. Et là, le virus passe directement de la chauve-souris aux humains à travers une pratique très particulière qui est la consommation du jus de palmier dattier et de la sève de palmier dattier, en fait. Donc, il y a une pratique où on perce le tronc des palmiers pour en récolter la sève et en faire un jus qui, après, peut être fermenté. Et ça attire les chauves-souris qui viennent le boire pendant la nuit et qui peuvent le contaminer, notamment en urinant dedans. Et le matin, si c'est bu frais, sans fermentation, les personnes s'infectent. Et il peut y avoir ensuite des chaînes de transmission interhumaines, un peu comme on peut voir sur certaines épidémies d'Ebola. Donc il y a des parallèles entre ces deux virus. Et dans le cas du virus Nipah, on a vraiment réussi à mettre en évidence non seulement la circulation du virus chez les chauves-souris, c'est très clair, on le détecte, on comprend sa circulation au sein de ces espèces, et on a identifié aussi une route de transmission entre les chauves-souris et les humains. Et donc, on peut mettre en place de la prévention. On y reviendra dans la dernière partie de l'émission. Après, chaque émergence, en fait, est un petit peu particulière. Et donc, quand on essaye de trouver des raisons globales, hein, des facteurs globaux, alors, il y en a qui reviennent. Et il y a effectivement le changement d'utilisation des sols, hein, donc, qu'on va souvent réduire à la déforestation. Mais donc, c'est pas le seul, en fait. L'un des principaux mécanismes qui intervient, c'est que ces changements de pratique, en fait, ils interviennent et ils créent des nouvelles interfaces, des nouvelles zones de contact entre des espèces animales sauvages et les humains, et avec des nouvelles intensités. C'est-à-dire qu'on a des densités humaines qui sont plus fortes, qui sont plus en contact, qui vont augmenter les risques de transmission depuis les animaux sauvages vers les humains. Et après, ce qui se passe aussi, c'est que historiquement, on a toujours eu des émergences, mais elles pouvaient aussi rester locales. Et là, maintenant, on est dans un monde globalisé, avec une connectivité extrêmement forte, et donc une émergence un petit peu n'importe où sur la planète.
0: Oui, un virus fait un tour du monde en 24 heures.
4: On l'a vu avec le Covid, c'est allé extrêmement vite.
0: Oui. Alors Martine Peeters, qu'est-ce qui augmente les risques de multiplication des zoonoses en Afrique centrale?
5: Mais c'est un peu la même chose. Aussi les changements, l'augmentation des concessions forestières, les concessions minières, où il y a plus de monde qui vient aux forêts, qui est en contact avec des animaux avec lesquels la population humaine était peut-être en contact avant, mais pas avec la même fréquence, la même intensité.
0: La consommation de viande de brousse aussi?
5: Oui, il y a aussi la consommation de viande de brousse, qui est une source de contamination d'agents pathogènes, surtout ceux qui sont transmis par contact avec les fluides ou les organes contaminés. Et ça, la contamination se fait surtout à l'étape avant de la manger ou de la cuire, c'est le contact avec la viande crue. Donc, cependant, il faut peut-être pas complètement stigmatiser la consommation de viande de brousse.

0: pour montrer à la population, éduquer la population et montrer comment se protéger.
1: Thierry Lefrançois, est-ce que le changement climatique a un impact sur les zoonoses ?
2: Oui, ça a été à la fois démontré et surtout modélisé, c'est-à-dire que les changements en fait, à la fois de température, d'humidité, vont provoquer globalement des changements de répartition des virus ou d'autres pathogènes, des vecteurs quand c'est une maladie vectorielle, donc moustiques, tiques, etc. Mais aussi des réservoirs que sont soit les oiseaux, soit les mammifères. Le changement climatique, par exemple, va modifier les zones de repos des oiseaux sauvages qui transmettent les maladies. Et ça a été modélisé alors à très grande échelle pour essayer d'analyser en utilisant les modèles de changement climatique sur les 30 ans à venir, il a été essayé d'estimer en fait si on allait vers une multiplication des contacts, donc ça reprend ce qu'on a vu au niveau local, mais au niveau mondial, est-ce qu'on va multiplier les contacts entre des virus qu'on sait être pathogènes et puis l'homme in fine. Et effectivement, dans toutes les modélisations qui ont été faites, en fait, cette changement de répartition à la fois des pathogènes, des vecteurs, des réservoirs et de l'homme vont faire qu'il va y avoir des déplacements de populations animales et humaines qui vont se retrouver plus en contact avec des virus qui en plus, pour certains, alors pas tous, hein, parce qu'ils ne réagissent pas de la même manière tous à la température, mais pour certains vont être parfois plus actifs dans certains milieux, avec des vecteurs qui vont être plus actifs tout au long de l'année, par exemple, quand c'est des maladies vectorielles. Donc tout ça a été analysé et on considère que les risques de transmission et nouvelles émergences sont démultipliés pour les 50 années à venir.
1: Alors est-ce que vraiment il y a de quoi s'inquiéter ? Est-ce que nous sommes allés trop loin ?
2: Ça, je laisserai chacun juger si nous sommes allés trop loin. En tout cas, il est temps d'essayer de travailler, et on en parlera, sur des mesures pour essayer de limiter et d'avoir limiter les risques et d'avoir des co-bénéfices. C'est-à-dire que travailler sur la réduction du changement climatique, vous voyez, va avoir des effets bénéfiques pour la santé. Travailler sur l'alimentation va avoir des effets bénéfiques pour la santé animale, pour l'environnement. Donc, il est temps maintenant, en mesurant ces risques qui augmentent, d'analyser l'ensemble des facteurs de risque, à la fois au niveau local et au niveau international, et de prendre des mesures pour limiter et favoriser la prévention.
1: Et oui, le constat est sévère, hein, vous l'entendez, mais ce n'est pas une fatalité, parce que si nous avons créé les conditions de ces émergences de maladies, nous pouvons peut-être aussi les défaire. Alors comment ? Nous en parlons dans un instant, mais voici le groupe français TEP12, Basquiat sur RFI.

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1: Bonjour, bonsoir à toutes et à tous. Bienvenue dans Radio Foot International. La dame revient demain, vendredi, promis. Le temps de souffler, 24 heures, pas plus. Et pourquoi donc elle aurait besoin de souffler ? Michel Fugain, les amis. Bah ouais, moi j'aime les Michel, hein. C'est comme ça, mais Michel Fugain, ça se prête à cette semaine folle de C1, au football total, au spectacle colossal. Ça a été la fête sur les terrains pendant 48 heures, et c'est pour ça que ça s'appelle la Champions Paradis. D'un bout à l'autre, cette semaine, un régal. 18 matchs fous d'une deuxième journée de cette phase de poule unique, qui, je crois, fait aujourd'hui l'unanimité. Vous en êtes, David Lortolari, de cette unanimité ?
2: Globalement, c'est pas désagréable à regarder. On est d'accord, Olivier ?
1: Regardez-moi ça qui fait la fine bouche, celui ça. Non mais alors ! C'est votre côté allemand, ça.
2: Peut-être. C'était mi-figue, mi-raisin.
1: Ah, c'était pas mal quand même. Début à gogo d'improbable scénario, des Espagnols au top, des Italiens aux fraises, pardon Lolo. Paris magique à mi-temps, City pathétique une mi-temps, et le Real renversant et pourtant inquiétant. Vivement la semaine prochaine, Salim Bongalino.
3: Absolument, oui, même si cette Ligue des Champions, par moment, c'est un peu comme David, mi-figue, mi-raisin. Désolé, Olivier.
1: Ouais, bon, alors, il n'y a que moi qui aime ça. Dès mardi, avec PSG-Barça, on ne va pas le bouder, on ne le boudera pas celui-là, encore moins sur RFI. Cédric de Oliveira, notamment, vous attend au Parc des Princes. Une fois cette semaine de football total débriefé, on causera FIFA.
2: Ah,
1: il y avait longtemps. Premier conseil de l'instance fêtière du foot mondial. Depuis avril dernier, c'est vous dire, tant de honte et de scandale depuis. 36 membres réunis à Zurich et forcément des choses à se dire. Et pas toujours calmement. Début de conseil houleux, dit-on. Plus sage, ensuite, Gianni Infantino de Doha, Zurich et New York à la fois. Chahuté, mais peut-être plus si contesté. Son agenda à lui, bien sûr, c'est le 18 mars. Sa réélection à Rabat, on verra ça. Hervé Pono, vous en pensez quoi, vous ?
4: Ah, bah, moi, ça
1: vous
4: me passionne.
1: À Rabat ?
4: Je ne serai pas, je pense, à Rabat. En revanche, c'est un sujet qui me passionne. Et alors, attention, l'épice froid à côté de moi dans cette émission, je ne comprends pas.
2: On s'est régalé avec la C1. Mais arrêtez, la Champions, c'est magnifique.
1: Merci d'être au soutien.
5: Franchement, c'est pas mieux la FIFA que la Ligue des Champions.
1: Ça se tient.
2: Ah, là, c'est un feuilleton.
1: Bon, allez, voilà, ça n'y est toujours pas. David Finzel ne se passe plus de l'IA. Laurent Salerno est bien là. Radio Foot, il n'y a plus qu'à.

0: Vitinha qui va frapper. C'est dedans encore. Pour le Paris Saint-Germain, le 3-0. Le contrôle, Ousmane Dembélé qui va fixer ses deux adversaires. Il donne dans l'axe. C'est pour maintenant Marnès Akliouche qui va vouloir armer. C'était une brosse en deux cages. Comment pour le Paris Saint-Germain, le but est improbable. Victoire du Paris Saint-Germain, 4-2, comme la dernière fois que l'on a affronté cette équipe de Manchester City, 4-2.
1: Et un petit coucou au passage pour l'homme qui n'a plus de voix le lendemain de ces matchs-là. Il s'appelle Benoît Salomon, bien sûr, ancien compagnon de route de Radio Foot International. Vous avez peut-être connu derrière de nos consultants Eric Ravessandratana. Manchester City, PSG, que dire ou plutôt par où commencer? Un avis général déjà, David Lortolari, je le vois déjà, il est en train de bouder. Il
2: non, va pas du tout.
3: J'en reviens pas.
4: Non, pas du tout. Non, simplement, il est clair, je crois, Olivier, qu'on a eu deux périodes dans cette partie. Avec Paris Saint-Germain qui a enchanté les spectateurs et téléspectateurs. Je crois qu'il faudrait être quand même vraiment pisse-froid pour bouder ce spectacle-là. Mais derrière aussi, une sacrée réaction de l'adversaire Manchester City avec des poteaux, avec des périodes où c'était chanceux aussi pour Paris Saint-Germain. Donc je dirais pas super Paris Saint-Germain, Manchester City à la rue, je dirais pas le contraire évidemment non plus vu le résultat final. Et je dirais donc en conclusion et en synthèse, Olivier, on va prendre les informations et on va rester prudent par rapport au rapport de force entre le Paris Saint-Germain et tous les autres, entre Paris Saint-Germain et City et entre Paris Saint-Germain et les quelques insuffisances qu'il a encore à ce stade.
1: Le Paris Saint-Germain est capable de faire une mi-temps fabuleuse et c'est ça l'enseignement à tirer. Après, il a peut-être simplement pas encore la caisse, mais la caisse, il est censé l'avoir en février, mars, avril, mai.
5: Oui, et encore une fois, on avait un PSG qui face aux clubs anglais. Là, c'était City, réussi à les éliminer.
1: Hein. C'est
5: absolument colossal entre les matchs aller-retour sur les deux matchs,
2: sauf la Coupe du Monde des clubs.
5: Exactement, la défaite face à Chelsea, mais sinon, c'est absolument colossal. Donc, oui, c'était sur une période, vous l'avez dit, puisque la seconde a été largement dominée par City, mais l'avance était telle, techniquement, en termes de pressing, en termes de qualité de jeu et j'ai envie de dire d'application des théorèmes de Luis Enrique. On a vu Luis Enrique largement dominer Maresca. Oui, en seconde période, ça a été un peu inversé. Mais c'est ça qui est impressionnant de voir un PSG si dominateur. Ça, c'est épatant.
1: Pendant que David Lortolari, manifestement, mangeait sa soupe tiède.
2: Vous
3: étiez sur du caviar et sur d'autres matchs aussi.
2: Je me suis régalé. Vous pouvez pas vous imaginer. Parce que vraiment, on a vu un match de football d'un immense niveau à ce stade de la compétition.
3: De la première à la dernière, que vous soyez supporter du PSG ou supporter de Manchester City. Celui qui me dit qu'il a quitté son siège. Moi, pour tout vous dire, j'avais quelque chose hier soir. Donc, je me suis fané tous les matchs jusqu'à 2h30 du matin quand je suis rentré. Parce que je voulais voir la Roma, parce que je voulais voir Paris, etc. Mais je me suis pas endormi. Parce qu'à un moment, c'est exceptionnel. Ce qu'on a vu là, c'était un moment exceptionnel. Et d'une certaine manière, il y a un côté inanalysable aussi, effectivement. Parce qu'on a vu les forces et faiblesses de chacune des deux équipes. Mais, et c'est là où je vous rejoins, c'est sur l'histoire de la période. On est aujourd'hui au mois d'octobre. Il faudra être fort au mois de mars, avril. Et s'ils sont capables de faire 45 minutes à ce niveau-là, et comme l'a dit Salim, le fait de mener, ça change un peu le rapport de force aussi. Et j'attends de voir en mars ou avril ce qu'ils sont capables de donner.
1: Celui qui résume tout ça, il est le mieux placé pour le faire, c'est Luis Enrique. On redébat du match ensuite.
6: Le match a été des moments très différents. Je pense que la première mi-temps, on a montré ce que nous voulons faire en tant qu'équipe. Contre une belle équipe de Man City, on a été beaucoup supérieurs. Et je n'aime pas aller en gagnant 3-0 à la mi-temps parce que tu penses que le match est gagné et jamais c'est gagné un match de ce niveau. On a souffert les deuxièmes mi-temps beaucoup. Ils sont mérités de marquer plus de buts et ce match avec nos bonnes chances, on peut perdre ce match. Ce n'est pas important d'être les meilleures équipes dans ce moment, c'est important d'être les meilleures équipes à la fin de la saison.
1: Il le sait, Luis Enrique.
3: Il est bien placé pour le savoir, rappelez-vous.
1: Bien sûr, on rappelle que Paris est double tenant du titre. Parlons de cette première mi-temps d'école, première mi-temps de rêve. Paris est intouchable à ce niveau-là.
5: insistons encore une fois sur l'application de, des règles de pressing, j'ai envie de dire, d'efficacité. On a vu des séquences, on s'est dit, mais ils récitent une leçon, ces Parisiens, et les Citizens, Maresca n'arrive pas à ressortir de là, les joueurs n'arrivent pas du tout à ressortir de cette toile d'araignée parisienne. C'est ça qui était épatant. Au moindre pressing, les joueurs de City étaient totalement étouffés, et au contraire, ceux du PSG arrivaient à piquer la balle très facilement. C'est ça qui m'a impressionné.
3: Mais ça veut dire que tu dois avoir des bons élèves. Parce que c'est vrai que l'école, Enrique, est parfait, mais c'est un peu vous arrivez dans la classe supérieure avec les meilleurs élèves. C'est-à-dire être là, avoir la capacité à sortir des pressings comme ça, le vouloir, c'est une chose. Mm-mm. Tout le monde peut vouloir faire une passe. Mm-mm. La réussir et réussir un contrôle sur des phases, des passes claquées, des passes dures à récupérer.
5: Absolument.
3: Ils sont là. C'est-à-dire qu'il a réussi aussi à faire progresser ses joueurs parce qu'on ne s'attendait pas à les voir aussi, un aussi haut niveau aussi. Donc lui, il a vraiment une part de réussite, non seulement sur le plan de jeu, mais sur la progression de ses joueurs pour intégrer ce plan de jeu et de devenir une espèce de machine de guerre en première mi-temps. Qu'on n'a pas beaucoup vu quand même depuis quelques années. C'était le retour de l'Inter, quoi, ouais, de la finale. C'est-à-dire une équipe en face, mais ils jouent pas le même football.
1: On a des supporters parisiens qui ont écrit, qu'on connaît tous, qui disent « Moi, j'ai jamais vu le PSG à ce niveau-là. » Est-ce que la première mi-temps, on peut dire que le PSG était vraiment au sommet de son art ?
4: Bah oui, parce que si on additionne le milieu de terrain, parce que je pense que c'est ce qu'Hervé voulait dire aussi sur le potentiel d'un milieu de terrain qui est déjà très fort les deux dernières saisons, et qui on a l'impression qu'il peut encore monter le curseur milieu de terrain. On additionne à ça les attaquants dont on connaît les qualités individuelles au moins ponctuelles, Désiré Doué, Ousmane Dembélé et quelques autres, c'est quand même déjà, quand vous avez le ballon et que vous dominez, très très largement suffisant pour gagner largement un match.
5: Jermaine Pennant, ancien joueur de Liverpool, notamment de Stoke, ouais, ancien international, s'exprimait sur une radio anglaise en expliquant notamment...
3: Alors qu'il était, mais en anglais, il l'a dit en anglais.
5: Il l'a dit en anglais, donc effectivement...
3: Alors on ne vous assure pas la traduction, mais enfin on va essayer de comprendre.
5: Il expliquait en tout cas que... Il était agacé par ce championnat, vous allez comprendre, le championnat de Ligue 1 où le PSG peut largement être champion en
1: et
5: faisant
1: tourner
5: et donc faire tourner. Mais d'autre côté, il était effrayé par ce PSG en Ligue des Champions qui, grâce au championnat et pouvant faire tourner, pouvait réintégrer ses joueurs qui étaient respirés, qui étaient frais, qui étaient dispo. Ousmane Dembélé, c'est vrai qu'on a été, je me mets dedans en tout cas, j'assume, critique par rapport à son apport, même sur certaines rencontres, mais en Ligue des Champions, bah, il est reposé et il répond sur le terrain en étant clé et décisif en Ligue des Champions.
3: Juste un petit détail sur Pennant, ça fait sourire, il n'y a pas d'autre mot, c'est-à-dire qu'on parle de Manchester City, un club qui a volé des millions et des millions et des millions dans un championnat où plus de 90%, et je pense que le constat c'est à la fois sur la première ligue et à la fois sur le championship,
5: sur
3: les quatre premières divisions, plus de 90 et 96% de clubs en déficit. C'est-à-dire qu'évidemment, vous rencontrez des gens qui ont déjà beaucoup plus d'argent, ils sont capables de dépenser encore plus parce qu'ils trichent. Je veux dire, ce qui s'est passé avec Manchester City, d'ailleurs en Angleterre, qu'est-ce qu'on dit de Manchester City aujourd'hui? On est scandalisé qu'ils continuent même le championnat.
1: Revenons sur... Bon, tous les buts sont beaux. Le premier est un chef-d'œuvre en 20 secondes, de la sortie de balle jusqu'à cette frappe
4: à
1: terre de Désiré Doué. C'est à montrer dans toutes les écoles de foot. Justement.
4: Oui, mais alors il faut.
3: Ça y est, je vous annonce. Moi, c'était moyen.
5: Ouais. J'ai trouvé
3: que la quatrième passe
1: était quand même un peu molle.
3: S'il l'avait fait en 18 secondes, je dis pas.
4: Mais Hervé, t'as parlé de bons élèves. Mais c'est plus que des bons élèves.
1: Il voit ça toutes les semaines.
4: Non, mais c'est plus que des bons élèves. C'est-à-dire qu'à l'école, je veux bien, mais il y a un moment où il faut aussi avoir anticipé la passe d'avant, qu'il faut avoir le rythme, la technique individuelle et collective, il y a beaucoup de choses qu'on ne peut pas acquérir sous prétexte qu'on va travailler deux semaines de manière zélée à l'école.
3: Ah bah là, c'est un niveau. Ça, on l'a dit. Voilà. Ils ont intégré le jeu d'Enrique.
5: Et c'est pour ça, pour revenir à l'une de vos questions, quand vous posiez à David Lortolo de l'interrogation sur la qualité du PSG, est-ce que c'est le meilleur PSG? Mais ce qui est affolant, c'est que.
4: Ils ont pris 21 tirs en deuxième période.
5: Ouais,
4: tu vas pas me dire.
5: On va revenir sur la deuxième.
4: Voilà, on parle de la première.
5: Mais vous avez raison, David. Mais sur la première, c'est vrai qu'il y a des séquences où on se dit, mais où est-ce que ce PSG peut s'arrêter dans cette saison, en fait? J'ai l'impression que dans les très grands rendez-vous.
3: Bah, si, moi j'ai une réponse. 45 minutes.
1: Oui,
5: 45 minutes. C'est vrai, c'est vrai. Mais il y a une telle avance aussi sur la première phase que, à un moment donné, tous les grands joueurs, à un moment donné, se relâchent aussi.
1: Je demande pardon par avance pour ce que je vais dire à la famille d'Iliman Ndiaye. Mais franchement, c'est de la rigolade depuis ce matin qui commence un peu comme Johnny sur le Dakar. Vous vous souvenez? Si on n'avait pas perdu 25 minutes, on serait là depuis 25 minutes. Et Iliman Ndiaye qui dit, si on n'avait pas pris 3 buts au départ, on aurait gagné.
3: Attendez, c'est les propos d'après. Match, des fois vous réfléchissez pas.
1: Mais
3: ça va vite.
1: C'est
3: ça
1: pas
3: vient,
1: méchant de se moquer un peu quand même.
5: Et Olivier, on les connaît bien. On a été dans ce cas-là à interviewer des joueurs juste après la rencontre. Et parfois on se dit, il est sérieux avec sa réponse là. Et quand il prend un peu de recul, sans doute que le joueur se dit, attends, j'ai dit ça en fait, mais non, j'aurais jamais dit.
1: Bah, Et il si on n'avait pas pris 3 buts, et,
3: là, c'est oui, sûr, ce serait plus. C'est l'exemple type du joueur qui a déclenché cette deuxième période.
4: Absolument.
1: Alors ça, parlons de la deuxième période. Bah voilà, parce qu'elle est.
3: Quelle passe décisive.
1: Les 20 premières minutes, c'est l'inverse. C'est-à-dire, on se dit, mais attendez, ils ont changé les maillots, comment ça se passe?
4: Il s'est passé des choses.
1: Il s'est passé des choses.
4: Dans le vestiaire. Il y a quelque chose quand même juste avant de basculer Olivier de Bluffant, c'est-à-dire le PSG, ils sont 6 ou 7e là actuellement au championnat. C'est-à-dire que c'est pas ils ont pas volé sur le championnat de France en Ligue 1.
3: Ouais, mais donc c'est pas grave, ça.
4: Non mais c'est ça qui est bluffant aussi, c'est-à-dire d'arriver à basculer dès que c'est la Ligue des Champions et un gros adversaire dans un niveau qu'ils peuvent immédiatement, parce que c'était la première période, c'était très vite dans le match, immédiatement auquel ils peuvent immédiatement faire appel. Il y a quand même aussi des exemples dans le foot de haut niveau en Europe où on a des équipes qui peinent en championnat et qui peinent en Ligue des Champions. Là, ils réussissent, le Paris Saint-Germain. Toutes les critiques sont justifiées en championnat, mais derrière, en Ligue des Champions contre City, c'est la marée. Effectivement, il y a eu sans doute un discours de l'entraîneur Olivier à la pause, côté anglais. Il y a eu sans doute des ajustements. Il y a eu sans doute des changements aussi qui ont été effectués. Et ça, je ne peux pas croire.
3: Et les réactions aussi, parce que vous savez, les joueurs,
4: ils sont un peu honteux
3: quand ils sont menés 3-0. Et puis quand ils se parlent, on est obligé de se réveiller aussi. Bah, à la rigueur, je ne dis pas qu'il n'y a pas besoin d'entraîneur, parce que ça aide, évidemment. Mais à un moment, il y a de l'amour propre. Là, vous parlez de champion. Manchester City, ils avaient gagné tous leurs matchs depuis le début de saison. Il ne faut pas l'oublier en première ligue. C'est pas n'importe quoi. Et donc, à un moment, vous réveillez. Quand vous êtes à Londres, qui est capable de marquer des buts comme ça.
1: Est-ce que Paris, à la mi-temps, ils ne sont pas dit 3-0 les gars. Est-ce qu'il n'y a pas un peu de relâchement aussi?
3: Ça peut arriver, inconscient.
1: Qui n'est pas coupable, qui est normal.
5: En tout cas, ils ne vont jamais se le dire à l'oral, j'espère pas. Je ne pense pas que Luis Enrique dise, les gars, c'est bon, on a gagné. Non,
1: sûrement pas.
5: Mais effectivement, encore une fois, les grandes stars, les très grandes équipes dans le foot, ben, à un moment donné, vous menez 3-4-0 et on en a eu des exemples.
3: Même en finale de Ligue des Champions,
5: évidemment, qu'on fait à Liverpool là, c'est Milan, où vous menez largement et vous dites inconsciemment dans la tête, les gars, on est quand même bien là, a priori. Ben non.
3: Ouais, c'est ça. Donc, ce qui prouve bien que le discours, entre guillemets, marche ou marche pas. Après, ça dépend comment vous vous placez. Vous savez, vous analysez ce que vous voulez. Parce que ça voudrait dire, Luis Enrique, il était mauvais dans son discours à la mi-temps. Mais non. Il a continué avec ses joueurs. Simplement, eux-mêmes, inconsciemment, vous faites un petit peu moins d'efforts. Et puis, d'un seul coup, quand vous êtes pressé mieux et bien, vous perdez des balles. C'est plus le même match, d'un seul coup. Et c'est là où je trouve que le rôle de Illiman Ndiaye, c'est vrai que Boadi aussi est très bien rentré. Mais ce que j'ai aimé chez Illiman Ndiaye, c'est qu'il a fallu attaquer cette défense à un moment. Et lui, il a pris des risques. Et lui, de temps en temps, je suis un peu dur avec lui parce que je pense qu'il a un immense potentiel, mais il en rajoute parfois un peu trop dans ses dribbles. Mmh. Et là, j'ai trouvé qu'il a joué juste. Alors, soit un, deux coups, il a essayé d'en rajouter un peu, mais vraiment, et je trouve qu'il a été très, très impactant.
5: Et j'insiste juste sur Illiman Ndiaye, depuis qu'il est arrivé à City, que ce soit en championnat et donc en Ligue des Champions, il est impactant.
3: Oui,
5: il est devenu un joueur très
3: important.
5: On l'a vu le week-end dernier contre Liverpool également. Titulaire à Liverpool, ça veut dire ce que ça veut dire, la confiance que Maresca a en lui.
3: Ouais, absolument. Et je trouve que Illiman Ndiaye, pour moi, c'est le joueur qui, il me semble, est en train de franchir un palier. Totalement. Alors que la qualité technique, on la connaissait, mais sa qualité, baisser la tête et dribbler sur place, entre guillemets, là, il part dans la profondeur quand il dribble. Il est vraiment intéressant.
4: Il a fallu pour ça sortir Ryan Cherki. Ça veut dire que Cherki était titulaire au départ, c'était le choix de l'entraîneur aussi.
3: Oui. Mais attendez, là, c'est l'histoire d'un match. Hein.
4: Ah oui.
3: On verra dans le prochain.
5: C'est deuxième journée de phase de ligue, on a encore le temps.
1: C'est une histoire de gardien aussi. Samson fait les deux ou trois arrêts qu'il faut faire, notamment un exceptionnel face à Haaland. C'est plus dur de la mettre sur Samsonov que de marquer le but. Et à l'inverse, on a un Donnarumma qui est passé un peu au travers. Et en même temps, j'ai mal en disant ça parce que on lui reproche beaucoup le quatrième but parisien. Mais j'entendais hier soir, s'il fait pas l'effort d'aller au moins toucher cette balle et qu'il y a but tout simplement, on lui reproche rien. La frappe est belle, il y a but.
5: Vous êtes sûr qu'elle est cadrée?
1: Moi, je suis sûr qu'elle est cadrée. Je suis sûr qu'elle retombe sous la barre. Mais je regardais les images. Franchement. Non. Mais c'est vrai que derrière, c'est pas de chance, le rebond lui.
3: On aurait dit le gardien du Congo contre le Cameroun, pour ceux qui nous suivent. C'est-à-dire qu'il s'était mis la balle dans les buts.
1: Non, oui, c'est vrai.
3: C'était beaucoup plus.
1: On est dur avec Donnarumma?
5: Le problème, c'est que.
3: Vous êtes gardien de haut niveau, vous avez fait des arrêts incroyables. Ouais, non, on n'est pas dur. On juge Donnarumma comme Donnarumma, c'est-à-dire l'un des meilleurs gardiens du monde. Donc si vous faites une erreur à ce moment de la partie, parce qu'à partir du moment il a la balle sur la balle tape sa main et son gant, il ne doit pas se la remettre dans les buts. Il doit l'enlever.
5: Et de l'autre côté, Safonov, qui a été critiqué en début de saison 1, se posait à un moment donné la question, est-ce que Chevalier pourrait pas finalement reprendre le lead? Il a eu ce match charnière à Brest lors du 1-0 pour le PSG où il fait un match monstrueux ce jour-là, et c'est son match charnière qui lui a permis d'enchaîner des très bons résultats et aujourd'hui de redevenir le cell phone of clé qui a permis au PSG notamment d'être champion.
3: Mais ce qui est génial quand on sort d'un match comme ça, vous dites quoi?
1: Bah que vivement mardi, la semaine, commence.
3: Vivement oui, la semaine prochaine. Donc c'est ça l'amour du foot.
1: PSG,
3: c'est-à-dire que
1: Barcelone,
3: je suis persuadé que les gens qui nous écoutent, ils ont parlé du match
5: David,
3: ce soir.
5: Ils ont attrapé avec la Ligue des Champions, là, j'ai l'impression.
4: Ouais, c'est pas faux.
1: PSG Barcelone mardi soir au Parc des Princes, en direct et en intégralité sur RFI, bien sûr, soirée spéciale. On a à 10 être, on en salive d'avance. Le premier et le deuxième au classement, même si on le rappelle, deux journées seulement de disputées sur les 8 de cette phase de poule. Et ces deux équipes-là, c'est en avril qu'elles veulent être au top, qu'elles veulent être au top. Quand même, on ne boude pas ce PSG-Barça là.
5: Vu les certitudes qu'on a aujourd'hui au PSG, on en a parlé, au Barça aussi, la seule interrogation, est-ce que Rafinha sera là? Il y a une petite incertitude concernant, parce que je vais avoir toutes les forces, au final, des deux côtés, pour vraiment comparer, même si encore une fois, nous ne serons qu'en octobre, se dire que on a les deux meilleures équipes du monde qui, à l'instant T, s'affrontent. Oui, on veut le voir.
1: Et il y aura deux Radio Foot International, bien sûr, pour encadrer ça. Allez, on passe au Real.
7: Le quatrième but du Real Madrid, et ça vient de Rudiger, là aussi presque comme un symbole. Rudiger qui marque le quatrième but. Le Real Madrid est revenu, une remontada absolument démentielle.
1: Une partie folle en français dans le texte. Après le Barça, au Real, la remontada, la Louve s'est crue éternelle. Elle menait 3-1 à la 83e. Et puis Espi à la 84e, Hendrik à la 85e, Rudiger à la 90e. 4-3 pour des merengues. Pas rassurant pour autant. Alors, voyons d'abord le côté positif. Éternel, alors non pas éternel Louvre, la Roma, éternel Real.
3: Un côté positif pour le Real Madrid, ben ils sont sacrément forts sur les coups de pied arrêtés. Waouh, sur les corners en fin de match, impressionnant. C'est-à-dire qu'ils ont ils doivent avoir 5 ou 6 corners. Ils mettent 3 buts dessus, hein, je crois.
4: Bon, il faut aller chercher les corners.
3: Un autre la passe.
4: Oh, il faut bien sûr.
3: Mais c'est parce qu'à un moment, la Roma, ils ont vraiment descendu. Hein. Ouais. Et puis, ils ne prenaient plus aucun risque. Mais dans le jeu. Le Real Madrid, ça a été longtemps, on va dire, cataclysmique. Mais j'ai rarement vu le Real à ce niveau-là. C'est-à-dire qu'il y a 3-1, mais il pourrait y avoir 5 ou 6. Et vous avez Courtois dans les buts. C'était vraiment incroyable.
5: C'est ça, dans les éléments de verre à moitié plein, vous avez le fait d'effectivement de marquer ces 3 buts, le fait d'avoir Espi et Hendrik. J'insiste, Espi, c'est
3: Hendrik, l'entrée est incroyable.
5: Bien sûr. Non, mais Espi, j'insiste, parce que cette saison, il marque des buts clés en fin de partie. Oui. Il l'a montré en championnat notamment. Ça faisait partie de ses joueurs. On se disait, mais c'est qui ce gars qui vient? Et au final, il met des buts clés. Et Hendrik, vous avez raison de dire, enfin, j'ai envie de dire Hendrik, enfin, il a sa chance. Parce que depuis
3: il a joué 5 minutes, je crois, depuis le début.
1: Il avait joué 4 minutes depuis le début.
5: C'est pour ça, enfin, il a un peu plus sa chance. Et il a montré qu'en lui donnant sa chance, ça peut être un buteur clé. Donc ça, c'est précieux. Mais de l'autre côté, Hervé l'a très bien dit. Depuis le début de saison, même lors des victoires, le Real, j'ai l'impression que c'est le Real de l'année dernière ou l'année d'avant qui se base sur des individualités et des exploits. Mais dans le jeu, heureusement qu'il y a Courtois, parce que Courtois, il multiplie les parades. Et j'ai envie de dire, à chaque fois, quasiment, il pourrait être l'homme du match.
1: Heureusement qu'il y a Mbappé, on l'a pas dit.
5: Bien sûr.
1: Et il est à deux doigts d'en marquer un deuxième.
3: Il fait pas un gros match non plus.
5: Et encore une fois, il y a des individualités. Et puis, il y a des joueurs qui déçoivent. On pourrait parler du Cavinicius qui, encore une fois.
3: Décevoir,
5: a été,
3: c'est même pas le terme. Hein.
5: Voilà, a été un, voire dit-on.
4: Oui,
5: en dessous.
4: C'est hors sujet.
5: C'est très inquiétant, ce Real, encore une fois.
4: On prête à des entraîneurs comme Ancelotti, comme Mourinho et quelques autres la capacité de gérer des stars. Mais là, on a la sensation qu'il y a des stades aussi où c'est par moments ingérable parce que un tel a un état d'âme, parce qu'un tel est fâché, parce qu'on lui fait pas la passe, etc. Ça, c'est la difficulté aussi au Real. Ça, c'est une chose. Et on voit bien que José Mourinho, il essaye de jouer avec ça pour l'instant. Enfin, dans ce match-là, le coaching a été plutôt réussi, avec Hendrik notamment. Et ça, c'est un premier stade. Et on peut pas être trop surpris, Hervé, quand même, qu'une équipe de Mourinho, quels que soient les moyens dont il dispose, soit pauvre dans le jeu, plutôt défensive et pas très emballante. Alors là, il y a...
3: Ouais, mais là, c'est un niveau, quand même, j'ai trouvé.
4: Moi, j'attends pas plus de cette équipe.
3: Ils ont été en difficulté défensivement. C'est-à-dire que les autres se créent des occasions, un paquet d'occasions. C'est-à-dire que vous pouvez super bien maîtriser un aspect défensif, mais c'est-à-dire en laissant peu d'espace à l'adversaire. Mais là, c'était pas le cas. C'est-à-dire que la Roma, avec un peu plus d'efficacité, il vous envoyait un wagon de but. Hein.
5: Juste, ce qui me gêne, c'est votre propos, David, quand vous dites à juste titre
1: pauvre que David, avec Mourinho...
5: Non, non, non, non, mais on discute.
3: Non, mais c'est ça, on discute, mais on va bientôt qu'il va sortir du studio.
5: On ne doit pas se tenir de voir Mourinho, effectivement, et le jeu de Mourinho est un peu pauvre, entre guillemets, c'est le terme que vous avez utilisé. Mais d'autre côté, j'ai envie de dire, il y a un effectif, normalement. Il y a quand même des joueurs dans le 11, je pense qu'il y a quand même beaucoup d'équipes qui voudraient avoir de tels joueurs. C'est ça qui est
1: important. Parlons-en et parlons d'un joueur. Si l'on regarde cette statistique hier aperçue chez nos confrères de Canal+, qu'ils appellent le momentum, il y a, c'est flagrant, c'est même énormissime, avant la sortie de Vinicius, après la sortie de Vinicius, mais on passe vraiment d'une domination totale de la Roma à une domination totale du Real. Vini est-il un problème? Je vous propose de l'écouter d'abord, lui.
8: Je travaille pour retrouver mon meilleur niveau le plus rapidement possible. Je sais que je ne suis pas dans ma meilleure forme, mais j'ai déjà connu des périodes bien plus difficiles. Et puis j'ai toujours répondu présent pour ce club. C'est aussi pour cela que j'ai prolongé mon contrat. Les bonnes performances vont revenir. Et puis vous savez, j'entretiens de très bonnes relations avec José Mourinho. Il me dit les choses franchement, sans détour. Alors c'est vrai qu'aujourd'hui, j'étais un peu en colère contre lui lorsqu'il m'a sorti du terrain. Mais c'est normal. Et finalement, il avait raison. L'équipe a changé de visage, elle s'est améliorée et c'est bien cela le plus important.
1: Il pourrait presque se faire passer pour un mec sympa.
5: Exact.
1: C'est vrai, clairement. C'est quand
5: déjà
1: même,
5: qu'il
1: vient
5: en interview d'après-match, c'est pas mal. Hein. Tous n'auraient pas fait malgré tout.
1: On rappelle qu'il a prolongé pour une somme astronomique, donc il va jouer. Le problème, c'est que là, pendant 4 matchs, il ne jouera pas. Il a été expulsé, exclu, carton rouge. Il a pris 4 matchs. Ça va peut-être permettre à Mourinho de trouver une formule sans lui. Et peut-être ça sera plus compliqué.
3: Difficile de lire dans le marc de café. Mais attention, le football nous a appris à quand même prendre toutes ces choses-là avec beaucoup de pincettes. Il ne faut jamais être définitif dans le foot. On connaît le niveau de Vinicius quand il est top. Donc il est capable encore de vous montrer des trucs incroyables. Là, hier, il a été catastrophique. Il perd une balle qui amène un but. Il rate à peu près tout. Et surtout, il n'y avait aucune conviction quand il faisait ce qu'il faisait. Et ça a changé effectivement le momentum. Hendrick, il a amené énormément par sa vitesse, sa puissance. Ça a changé même le jeu de Diomandé. Diomandé, je l'ai trouvé encore comme souvent, il est un peu timide. Et ben, il a fait Diomandé 30 minutes en deuxième période avant sa sortie. Vraiment, j'ai retrouvé un vrai Diomandé qui prenait des risques, qui tentait des choses, qui en plus, pour le coup, quand les autres ne bossent pas défensivement, lui fait des efforts. Même si sur le premier but, on peut lui reprocher d'être allé un peu tard au pressing sur le joueur qui frappe, mais il n'empêche que là j'ai revu à Diomandé, je me dis voilà, mais maintenant il faut oser, il faut tenter, et mine de rien il y a une forme de chape de plomb quand vous avez Mbappé, quand vous avez Vinicius, vous êtes un petit joueur à côté, et ben c'est pas simple, là le fait d'en avoir sorti un, et ben ça fait respirer aussi un peu les autres, et effectivement dans 4 matchs peut-être qu'on va voir un autre organigramme du côté du Real.
5: Je précise, vous évoquez la sortie de Vinicius, je vais être méchant, désolé, avec Léo Balerdi qui est entré quasiment au même moment et comme par hasard c'est passé de 3-1 à 3-4. Bon, ça c'est pour l'ancien Marseillais dont je ne suis pas le plus grand fan. Je préciserai aussi une chose, c'est bizarre parce que
3: t'es méchant,
5: ouais,
3: alors,
5: absolument,
1: hein. Mais c'est bon c'est bien.
5: Avec Vinicius, c'est bizarre, je vous aurais dit le Real n'a aucune chance face au Barça dans 10 jours, parce que le Classico est dans 10 jours en championnat, mais paradoxalement sans Vinicius, avec peut-être un autre élan dans cette équipe et une autre manière de jouer, peut-être que finalement
3: il faudra quand même mieux jouer, hein, parce que si vous jouez le Barça actuel avec des trous comme ça derrière, là ça peut faire mal.
4: Oui, enfin je vois pas Dumfries, Cucurella, Valverde, Tchouaméni se laisser marcher dessus pendant 90 minutes par le Barça. Il y aura une réaction quelle qu'elle soit, peut-être disproportionnée, peut-être individuelle, peut-être
3: marcher dessus, non. Voilà. On a vu le documentaire sur Mourinho que je conseille d'ailleurs,
5: effectivement. C'était des joueurs du Real qui ont marché.
3: Il avait bien prévenu, il ne passe pas. Hein. Il ne passe pas. Donc ça va être pareil, hein. Il ne passe pas. Il y a mal à mon avis, vous allez voir, il va tomber plus d'une fois.
1: Mais si on vient de parler de deux matchs, 13 buts. On va parler de festival donc à présent.
9: Goal! Et Barcelona! Anthony! Anthony! Anthony! Flash! Gordo!
10: Il tentativo di Terà! La Roma in vantaggio!
11: Ore Viking, we have a tight game! Son football est derrière Foden, Rovi à Bakke.
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13: Par 3 ce soir de la part de Bradley Barcola.
14: A really really cool finish from Bukayo Saka.
15: 6-0 avec Tanja Brahe.
16: Quel match! 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
1: Allez, on se concentre un petit peu. 32 buts mardi, 46 hier. Ça fait combien en tout?
5: 78.
1: Bien. Il est bon élève. Ah, monsieur Bartolari. Bon.
4: Bah, ouais, vous l'avez écrit dans, le, dans, dans notre, dans notre discussion.
1: 78 buts en tout. Ça fait en 18 matchs.
3: Vous savez, on découvre qu'il a fait Matspé.
1: Oui, non, Matspé. Bah,
3: on va continuer. Bravo.
1: 78 buts en tout. Pour 18 matchs. Combien de buts par match?
5: Ça fait...
3: Alors attention, on va voir si tu te souviens de tes concours d'école d'ingénieurs.
5: Quasiment 5, quasiment 5.
1: 4,3. Hier, on était à 5,1 buts par match hier soir. C'est quand même énorme. Non,
4: c'est beaucoup plus que tous les grands championnats.
1: Bien sûr. 4,3 buts par match sur 18 matchs. C'est pas, voilà. C'est pas le championnat de, voilà, de troisième zone. C'est une folie. Je disais dans les titres, cette phase à poule unique, cette refonte de la Ligue des Champions, elle a été critiquée, on en était, et puis finalement on s'est dit maintenant elle est installée et elle est quand même diablement séduisante.
5: Le truc c'est qu'on voit aussi qu'il y a une évolution, puisqu'il y a deux saisons, lorsque cette formule a été mise en place, sur les deux premières journées, il y avait eu beaucoup moins de buts. Est-ce que les gros clubs, peut-être, n'avaient pas réussi à appréhender ce qu'il y avait? Absolument. Il y avait eu 30 buts de moins.
1: C'est ce qu'on disait.
5: Est-ce que les grands clubs aussi se disent,

0: De Glimt,
1: oui,
0: effectivement.
1: Oh,
0: oui,
1: mais...
0: les Allemands, en c'était pas ça, milieu de semaine.
2: Mais bon, oui, voilà. Est-ce que finalement, les petits ne se disent pas, ben voilà, on est là pour jouer.
1: Oui, alors
2: aussi, donc forcément, ça ouvre.
1: Je pense qu'il y a plusieurs éléments d'explication assez variés. Quand vous avez un match extrêmement déséquilibré, quand vous avez un Linz qui perd, qui prend 6 buts à domicile, le club autrichien, bon, ça participe du nombre de buts marqués. Quand vous avez des clubs italiens, on n'est plus du tout dans les années 80-90, il y a plus de 0-0. Les clubs, je dis pas qu'ils sont faibles, je dis ça joue plus.
2: Mais on va dire que si.
1: Et il y a plus de buts aussi, entre autres. Donc il y a quand même des raisons très très diverses qui viennent s'ajouter. Mais effectivement, on a la sensation en général, Olivier, que peut-être ça. Alors, prend plus de risques, ça joue plus. Il y a plus de, oui, de volonté de marquer. Et si c'est ça, c'est plutôt bon signe parce qu'effectivement, ça encourage. Nos propos dithyrambiques, ça encourage le spectacle et c'est plutôt pas mal.
0: Merci au président Tchiférine donc d'avoir installé cela.
1: Après sur la justice et le fait de pas affronter tous les mêmes adversaires, là c'est un débat qui va durer jusqu'à
0: absolument,
1: ce que cette formule
3: c'est pas bien grave, parce que dans l'ensemble ça permet quand même d'avoir des matchs incroyables.
1: Oui.
3: Il y a plus le besoin d'aller-retour quand vous rencontriez deux équipes largement inférieures, c'est deux résultats déjà acquis. Donc au final, quand vous arriverez au quart de finale, il y aura toujours les mêmes équipes, vous faites pas de soucis, mais en tout cas on sera bien régalé en attendant. Et effectivement, on a ces surprises inattendues, l'histoire du Bayern étant le symbole, parce que le Bayern, il se plante jamais, prend un coup dans ce genre d'élimination, ils sont toujours là. Et ben non, là aussi, ils sont capables de prendre de perdre des points. Bodo/Glimt, c'est génial, parce que tu
2: parlais d'Orkut. Ça l'était déjà la saison dernière.
3: C'est exactement, il faut pas oublier ce qu'ils ont fait la saison dernière. C'est-à-dire qu'ils font contre l'Inter. Donc ça veut dire que c'est une équipe qui était attendue. Pour voir un petit peu la confirmation. Et ils sont encore présents. Donc, ce qui est drôle, c'est que malheureusement, les clubs français, dans tout ça, ils n'ont rien fait. Entre Lens et Lille, on s'attendait à mieux, peut-être, d'avoir aussi une étincelle à un moment. Ils ne l'ont pas fait. Mais il y a des petits clubs, entre guillemets, ou 10 petits clubs, ce qui n'est peut-être pas le cas, et bien, qui sont capables de tirer leur épingle du jeu, même contre des gros.
2: Alors, quel but retenir? Bon, c'est compliqué. Il y en a eu beaucoup. Moi, je vous propose de revenir sur un triplé. C'est son premier, le premier de sa carrière. C'est ses premiers buts avec Liverpool. Bradley Barcola, victoire des Reds à Leeds 6-3. Andoni Iraola, son entraîneur, évoque Bradley Barcola, l'ancien parisien transféré cet été pour une modique somme.
4: Il est encore un peu trop tôt pour tirer des conclusions, surtout pour un joueur qui n'a pratiquement pas participé à la préparation estivale et qui, en réalité, a dû profiter des premiers matchs officiels pour retrouver son rythme. Mais marquer 3 buts dans un match de Ligue des Champions, ce n'est pas donné à tout le monde. C'est évidemment une très belle performance. Ce qui me plaît surtout, c'est de le voir jouer avec autant de confiance. Il est à l'aise avec le ballon, il n'hésite pas à attaquer les espaces et à utiliser sa vitesse. Il retrouve ses qualités et c'est ce qui est le plus important.
2: Quel polyglotte ce David Finzel, vraiment magnifique, incroyable.
3: Vraiment, il sait tout traduire.
2: Si on regarde pays par pays, bon, Barcola, on l'a dit, on vient de lui rendre hommage, on est content pour lui, 3 buts, pas forcément dans son registre, ce qui est plutôt aussi intéressant. Pays par pays, 5/5 pour l'Espagne. Bon, voilà, ça paraît banal, mais...
3: C'est un train qui arrive à l'heure, quoi.
2: Ah ouais, vraiment.
1: Oui, mais même un Betis Séville, il est là, tout près des 8 premiers, et personne n'est étonné.
2: Ah oui, on a le Betis Séville, on a le Real, on en a parlé, on a Barça qui était malmené à Galatasaray qui gagne 4-1, Villarreal qui bat Naples 3-1, en plus les adversaires, c'est pas non plus des trompettes. Atlético Madrid, Manchester United 2-0, voilà, on joue pas le champion d'un lointain pays. En opposition, je voudrais qu'on revienne quand même sur ce 0/4 italien. J'ai l'impression que ça fait 2-3 saisons qu'on dit les mêmes choses, ce championnat est en désespérance, en déshérence, je ne sais pas quoi dire, 0/4.
0: En fait, la finale PSG-Inter, c'est bizarre, était un marquant, on a l'impression pour beaucoup, et un marqueur, pardon, pour...
1: 5-0 pour le PSG.
0: Avec le PSG qui a vraiment martyrisé et montré que, et l'Inter, ça a été le début de la fin, je rappelle, cette saison-là, ils perdent en quelques jours la finale de Ligue des Champions, le championnat et la Coupe d'Italie, et depuis, effectivement, ce foot italien, les grands noms ne sont plus là, Naples, qui participe sans vraiment participer, hein, au final, quand on le voit jouer, on se dit même, est-ce qu'ils vont réussir à participer aux 24? L'année dernière, je vous rappelle qu'ils n'ont même pas été dans les 24 premiers. Bref, ce foot italien qui m'a l'air désespérant et je vois pas trop où il peut aller en fait.
3: Ils ont qu'à chercher dans l'équipe nationale, ça se passe plutôt bien, non?
1: À tel point que Côme, qui nous a un peu emballé, voire très emballé, notamment la saison dernière. On se demande si c'est pas une espèce de mirage presque. Combes réussit plutôt bien, prend des points, gagne des matchs, et on a la sensation que c'est ça cache un peu le reste. Enfin, ça cache non, parce que finalement les échecs de Naples entre autres.

0: de l'Inter contre à domicile, c'était à domicile contre Club Bruges et autres, finalement sont quand même flagrants. Oui, et en parlant avec les confrères italiens qui suivent au quotidien et chaque semaine ce championnat, on n'a pas la sensation qu'on va pouvoir sortir tout de suite de ce tunnel-là.
1: Il y a pas mal de jeunes pourtant, c'est marrant parce qu'ils avaient été bons dans les catégories de jeunes. Et il y a pas mal de jeunes, mettons, je regarde dans les équipes, ils commencent à percer un peu. Mais malheureusement,
2: ils ne l'ont pas fait pendant longtemps, donc c'est bien d'y venir.
1: Il faudra peut-être un peu de temps pour revenir à un meilleur niveau. Bon, faut pas oublier qu'ils ont été en finale il y a 2 ans, ça c'est pas rien non plus. Mais enfin, c'est une génération ancienne, hein. Pas mal de mecs ont arrêté depuis. Donc c'est vrai que ça pose question. Il va falloir qu'il y ait une vraie introspection sur le travail fait dans les structures d'entraînement chez les jeunes, par exemple.
2: Dans les autres 10 grands championnats, la France 1 sur 3, on a l'habitude, Paris, et c'est compliqué pour Lens et Lille. Que les Lensois ont gagné leur premier match.
1: Oui, Lille avait fait une très belle Ligue des Champions.
3: Malgré tout, si je me permets d'insister, parce que bon, PSG c'est hors concours, très bien, mais Lille et Lens, on est toujours là à se dire, ah oui, mais ils sont tombés sur une bonne équipe du Sporting.
0: On trouve toujours une excuse, c'est vrai.
3: Arsenal, etc. Très bien. Stavanger, on l'évoquait il y a un instant, Bodø Glimt, pardon, mais je pense que ces deux clubs ont des budgets qui sont à priori inférieurs à ceux de Lille ou de Lens. Et je pourrais donner d'autres exemples
2: comme
3: ça.
2: On a aussi des clubs français qui, ces dernières saisons, ont fait l'exploit.
1: Oui, Lille, Brest avait fait une super Ligue des Champions.
3: C'est une photo à l'instant, effectivement. Exactement. On continuera d'en parler, mais je suis pas un peu
2: le reste est conforme. L'Allemagne, bof, mais bon, 2 victoires, 1 nul, 1 défaite.
0: Oui.
2: Et l'Angleterre, 3 victoires, 2 défaites. Bon, voilà, mais le contraste est saisissant entre l'Espagne et l'Italie. Ah, évidemment, 5 sur 5 et 0 sur 4. Voilà pour cette Ligue des Champions, décidément bien née. Rendez-vous la semaine prochaine.
1: On l'a dit. Ah, bon, Olivier.
2: 3e journée. Non,
3: alors, maintenant, je veux parler de la FIFA, moi.
2: Eh ben, alors, justement, pour s'y préparer, on va faire une petite pause musicale. Ma vie est une histoire d'amour.
3: Ah.
2: Même si je le pense, ce n'est pas moi qui le dis et encore moins le chante, sinon il ferait nettement moins beau, mais c'est Stevie Wonder. Life Story of Love, l'une des voix les plus importantes de la soul et de la musique populaire mondiale, génie de la Motown des années 70, en concert à Paris ce soir. À 76 ans, indémodable Stevie, extrait inédit d'un album qui date de 1976.

My Life Story of Love. C'est mieux quand c'est lui qui le chante. Stevie Wonder. Il fallait ça quand même avant de se lancer à l'assaut de la FIFA.

0: problematischer. Und ich bin der Meinung, wenn ich 60 Stunden in der Woche arbeite, dann ist das sehr, sehr, sehr belastend. Und ich weiß nicht, ob man dann, ja, wenn man wirklich am Rande der Belastungsfähigkeit ist, noch gute Entscheidungen treffen kann und ob man dann noch gute Politik machen kann. Ich finde, das muss so nicht sein. Das kann man anders strukturieren. Und ich rede nicht davon, von was die Psychologin gerade gesagt hat, irgendwelche Verletzungen und ob ich mich angegriffen fühle, sondern ich glaube einfach, dass das ein wirklich hartes Geschäft ist, dass Verantwortung schwer zu tragen ist. Das Macht kann was ganz Tolles sein, aber ich hätte sie lieber in mehr Händen oder auf mehr Schultern verteilt und ich glaube, dann wird die Politik menschlicher.
1: Wunderbar. Ich danke Ihnen für Ihren Anruf hier an der 08000 441777 und waren jetzt quasi zwei Themen, die wir aufgemacht haben, aber weil Petra Reitmeier aus Siegen gerade anruft und beim Thema Frauen in der Politik, glaube ich, auch was zu sagen hat, Ihnen erstmal noch einen schönen guten Abend.
2: Guten Abend in die Runde.
1: Ja, Sie haben ja gerade zugehört, Frauen in der Politik. Wir haben ja auch ein paar Kommentare bei uns auf dem YouTube-Kanal, die genau dieses Thema ansprechen. Also Michael Kiekhöfel zum Beispiel hat noch angefügt, werden nicht vor allem Frauen besonders hart angegangen, besonders online. Das ist ja Ihr Thema, Frau Reitmeier, oder?
2: Ja, ich habe, weil mir zu diesem Thema eingefallen ist, dass die Frau Merkel, sie war noch Bundeskanzlerin, nach meiner Erinnerung war es zur Tag der Deutschen Einheit in Erfurt und wie gesagt, sie war in ihren letzten Amtszügen, sage ich jetzt mal so, sie hatte sich ja schon größtenteils zurückgezogen und zu dem Tag der Deutschen Einheit, in Erfurt gesprochen und hat darauf hingewiesen, dass sie eben aus, ich weiß nicht, hat sie nur nicht gesagt, ob aus dem Kabinett oder ob das gesamte Mitglieder des Bundestages immer wieder gehört hat, die ostdeutsche Wachtel wurde sie abgestempelt. So, nur frage ich mich ja nun, wer so redet, also da kann nichts Gutes im Kopf sein. Das ist ja, aber es sind ja auch, was mir noch in diesem Zusammenhang einfällt, zum Beispiel der Herr Schäuble, der hat sich ja maßgeblich immer wieder hervorgetan mit negativen Äußerungen gegenüber den Ostdeutschen. Zuletzt ist mir noch in Erinnerung, er lebte ja noch, zum Tag der Deutschen Einheit, 23, über den SWR 2 war das damals, ist heute SWR Kultur. Und da hat er wieder alles so formuliert, was er schon seit Jahrzehnten getan hat, dass die Ostdeutschen alle Spareinlagen 1:1 umgetauscht wurde und alle Betriebe Schrott waren, obwohl es im Januar 23 eine Studie von der Humboldt-Uni gab und danach gewiesen, dass die Treuhand Frau Beul keine gute Arbeit geleistet hat, dass eben ein Drittel der Betriebe nicht gut abgewickelt wurden. Mindestens ein Drittel alles konnte nicht mehr nachgewiesen werden, weil das ja eine gewisse Zeitraum auch schon vergangen ist. So, aber wer in den 90er Jahren seine Augen und Ohren offen hatte, der
1: aber brauchte nicht diese. Frau Reitmeier, das führt jetzt ein bisschen zu weit, aber also machen wir es quasi.
2: Frau Merkel bleiben, das ist ja.
1: Machen wir es mal daran fest, dass Sie sagen, sozusagen die Kommunikation in die Öffentlichkeit von Politikern ist dann vielleicht das, was, wie soll ich das jetzt zusammenfassen? Vielleicht ist es das, was die Menschen auch so ein bisschen Politik überdrüssig macht? Ist es das, was Sie meinen?
2: Ja, sicher. Gerade im Osten, da würde ich ja sagen, weil eben gerade die Umtausch der Spareinlagen wird ja, also wenige tun das, haben das mal richtig dargestellt. Es wird ja immer noch, fragen Sie doch mal am besten rum. Die ganzen Messie werden ja alle glauben, dass alle Spareinlagen 1:1 getauscht wurden. Und selbst die Frau Kaiser jetzt, die Ostbeauftragte, ging nur darauf ein, dass man in der DDR konnte man nichts sparen, aber dass es zu dem Umtausch, also zur Währungsunion am 1.7.1990 das ganz anders war.
1: Okay, Frau Reitmeier, also dann frage ich doch mal den Herrn Roth und ich versuche das jetzt sozusagen mal in eine Frage zu pressen oder das da rein zu formulieren. Also wir erleben sozusagen immer Politiker, die Härte ausstrahlen sollen und das dann vielleicht auch über ihre Rhetorik machen. Und gleichzeitig ist es ja das, was sozusagen dem Wähler auch gespiegelt werden soll. Hart sein, Durchsetzungskraft haben. Ist das vielleicht nachher am Ende auch das, was sich so ein bisschen nach oben schaukelt?
3: Ja, wir wollen in der Politik die eierlegende Wollmilchsau. Also Politiker sollen hart und konsequent sein. Sie sollen auch eine gewisse Strenge ausstrahlen. Sie sollen aber gleichzeitig Mitgefühl zeigen. Sie sollen nicht wie ein Roboter sprechen. Aber wenn sie dann zu authentisch sind, wie der Herr Merz gelegentlich, und ihm dann manchmal auch Worte rausfließen, die man vielleicht nicht nur positiv interpretieren kann, gibt es gleich wieder Ärger. Also Politikerinnen und Politiker können es oft den Menschen nicht recht machen, weil es auch ganz unterschiedliche Erwartungen gibt. Und deshalb war ja, um auf Frau Merkel zu sprechen zu kommen, Frau Merkel so lange eine erfolgreiche Politikerin. Sicherlich nicht, weil sie eine glänzende Rednerin war. Sicherlich nicht, weil sie eine große Charismatikerin war. Sicherlich nicht, weil sie so viel Zutrauen bei den Bürgerinnen und Bürgern gewinnen konnte, sondern weil sie eine absolut stressresistente Person war. Ich habe sie ja nun selber 8 Jahre im Kabinett erlebt, die mit wenig Schlaf auskam, die sich von diesen ganzen permanenten Vorwürfen, auch diesen frauenfeindlichen Vorwürfen, mit denen sie sich auseinanderzusetzen hatte, nicht aus der Ruhe brachte. Also sie ist ruhig geblieben und sie hat sich wirklich auf die Sache konzentriert und Menschen, überwiegend Männer, die ihre Konkurrenten waren, auf ganz, ganz saubere, aber auch konsequente Weise aus dem Weg geräumt. Und das hat sie zu einer politischen Führerin werden lassen, die 16 Jahre in einem Amt war, das ich mir kaum vorstellen kann, 4 Jahre auszuüben. Und das ist Merkel. Und Herr Scholz war in gewissen Prinzipien ähnlich wie Frau Merkel, hatte dieses sehr große Selbstbewusstsein, diese Stressresistenz. Und das braucht man in der Politik, um lange dabei zu bleiben.
1: Da hätte ich noch eine Nachfrage an Frau Mende, weil wir ja sozusagen vorhin bei dem Punkt waren, dass man schon die Rolle des Politikers von der Privatperson trennen kann. Wenn ich Sie im Vorgespräch aber richtig verstanden habe, ist es ja schon so, dass es ist ja faktisch unmöglich, etwas nicht an sich ranzulassen, weil das ja immer was mit einem macht.
4: Man ist eine Person. Man kann sich nicht von sich selbst abspalten und sagen, ich hänge jetzt meine Privatperson an die Garderobe und ziehe das Amtsmäntelchen an und umgekehrt. Natürlich ist man die ein und dieselbe Person. Was aber immer gelingen kann, ist, dass man mental sich in Situationen, in denen man Botschaften hört, indem man sich selber davon distanzieren kann, die Botschaften, die man hört, emotional aufzuladen. Das ist das, was ich mit emotionaler Distanzierung meine. Dass ich mich immer entscheiden kann, wie wichtig ist mir das jetzt? Möchte ich da eine Energie reingeben? Bringt mich das weiter? Oder spare ich mir die Kraft und lasse es jetzt einfach in dem Moment an mir weiterziehen? Also wir haben ja eine unfassbar hohe Vorstellungskraft, weil wir stellen uns ja jede Sekunde vor, bewusst oder unbewusst, was passiert als nächstes, wie wird so der Tag sein, wie wird so die Woche sein. Und diese Vorstellungskraft, die kann ich auch für mich nutzen in Situationen, wo ich merke, dass ich emotional hochfahre, dass es mir gelingt, wieder emotional runterzufahren. Weil was ist, wenn ich inneren Druck spüre? Das ist im Grunde nichts anderes wie eine Befürchtung, dass irgendetwas passiert, was ich mir anders vorgestellt habe. Jede Angst ist die Vorstellung. Angst ist nie jetzt. Angst ist immer die Vorstellung, dass etwas passieren könnte. Ich werde nicht wiedergewählt, ich kriege einen schlechteren Listenplatz, ich werde für meine Entscheidung angegriffen und so weiter. Und das, was ich im Vorgespräch gemeint habe, bedeutet, dass wenn ich in die Politik gehe, was ja im Grunde ein Beruf ist, der im Grunde das erfüllt, was wir Menschen brauchen, um unser Selbstwert zu stärken und stabil durchs Leben zu gehen. Man nennt das Selbstwirksamkeit. In der Politik erlebe ich mich ja hochgradig selbstwirksam. Ich bin wirksam für die Demokratie, für die Bürgerinnen und Bürger in meiner Gemeinde, in meinem Land, sogar in der Republik, in der ich lebe, etwas zu bewirken. Und das ist ja auch das, was die Menschen so unfassbar psychisch widerstandsfähig macht, 60, 80 Stunden arbeiten zu können. Das ist ja ähnlich mit einer Mutter. Also ich habe selbst zwei Kinder und wenn es danach geht zu sagen, ich arbeite 60, 80 Stunden, wenn die Kinder klein sind und ich kann da nicht mehr, Das werden Sie ja von, natürlich ist man körperlich erschöpft, aber trotzdem macht man da weiter und bekommt ja auch man bekommt ja viel zurück und fühlt sich ja auch ein Stück weit gestärkt und wirksam und stabil und gut in dem, was man tut. Und das ist ja in der Politik sehr, sehr ähnlich. Wenn ich einen Sinn in dem sehe und erlebe, was ich tue, dann bin ich auch bereit, den steinigen Weg zu gehen und diese Tätigkeit auch weiterzumachen. Das ist vielleicht auch so dieser Gedanke, den wir auch im Laufe der Sendung schon gehört haben. Ja, die sind ja immer alle an dieser Belastungsgrenze. Natürlich Schlafmangel, Bewegungsmangel, schlechte Ernährung, keine Zeit für soziale Beziehungen. Natürlich sind das alles Belastungsfaktoren, die die Widerstandsfähigkeit erstmal runterbringen. Wenn ich aber durch die Selbstwirksamkeit, durch die Einflussmöglichkeit, auch durch die Macht, die mir verliehen wird, so viel bewirken kann, überkompensiert dann das in vielen Bereichen Dinge, die eigentlich den Organismus schwächen.
1: Weil Sie die Faktoren gerade angesprochen haben. Herr Roth, Sie kennen ja auch persönlich die Kosten eines Lebens in der Spitzenpolitik. Wenn Sie heute Abend ein bisschen mit Abstand auf das zurückblicken, was müsste sich am politischen Betrieb am dringendsten ändern, damit engagierte Menschen, so wie wir es auch gerade eben von der Hörerin gehört haben, nicht irgendwie an diesem Politikbetrieb zerbrechen?
3: Also erstens, dass wir uns bei jeder Auseinandersetzung im öffentlichen Raum fragen, würde ich so, wie ich jetzt über und mit Politikerinnen und Politikern spreche, auch mit meinen eigenen Kindern reden oder mit meinem Ehepartner oder mit meinen Familienangehörigen. Also wir brauchen wieder eine neue Form des Respekts. Das ist das eine. Das zweite ist, dass wir insgesamt als Gesellschaft gelassener werden und nicht alles immer gleich als Skandal oder als Katastrophe sehen. Und dass wir als Politikerinnen und Politiker auch den Mut haben, so zu sein, wie wir wirklich sind und uns nicht irgendwie in so eine Rolle hineinbegeben, weil wir meinen, wir müssten so sein. So schlechte Schauspieler kommen nie gut an und am Ende ist Authentizität, Glaubwürdigkeit, Vertrauen das Wichtigste. Und das würde ich mir wünschen und vor allem auch, man muss nicht in jeden Boxring steigen. Man sollte die Konflikte wirklich auch fahren, von denen man überzeugt ist, man kann einen Beitrag leisten und sie lohnen sich wirklich. Aber man sollte sich nicht permanent provozieren lassen. Das kostet nur Kraft und Energie, die man für die wirklich wichtigen Dinge braucht.
1: Wunderbar. Jetzt haben wir fast eine Dreiviertelstunde darüber gesprochen, also dass Politik schon einen hohen Preis fordert und auch darüber, wie viel persönlichen Druck Politiker aushalten müssen, wenn dann eben Verantwortung, öffentliche Kritik, private Schicksalsschläge zusammenkommen. Dazu möchte ich mich ganz herzlich bedanken bei Michael Roth, der als ehemaliger Staatsminister und Politikaussteiger quasi Einblicke in diese Welt gegeben hat. Herzlichen Dank. Ihnen noch einen schönen Abend.
3: Dankeschön.
1: Und die nächste Frage, die im Raum steht, wie geht's jetzt weiter im politischen Berlin? Die beantworten wir nach den Nachrichten. In gut 3 Minuten sind wir wieder für Sie zurück.
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7: 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Dans 10 minutes, Angélique Kidjo, la chanteuse franco-béninoise, sera l'invitée du grand entretien du soir avec vous, Frédéric Jeuneau. Mais d'abord, c'est votre journal. Bonsoir Frédéric.
8: Bonsoir Romain, bonsoir à tous. L'Arabie Saoudite accuse l'Iran d'encourager les rebelles houthis du Yémen qui s'en sont pris aujourd'hui au palais présidentiel à Aden dans le sud du pays et qui ont déjà bombardé l'aéroport de Riyad 20 fois depuis le début du mois. Volodymyr Zelensky à Bruxelles, le président ukrainien cherche un soutien de ses alliés puisqu'il considère qu'il a été trahi par les États-Unis. Et puis en France, l'indignation dans la magistrature après les commentaires d'un journal identitaire accusant un juge de Bobigny de partialité, un juge visé depuis plusieurs mois par des messages racistes et haineux. L'Arabie Saoudite en est convaincue, les attaques des Houthis du Yémen sont encouragées par l'Iran. C'est pour cela qu'elles sont d'une ampleur inégalée depuis 10 ans. Les Houthis du Yémen qui ont bombardé le palais présidentiel où siège le gouvernement à Aden, dans le sud, Nicolas Feldman.
7: Oui, attaque plus précisément contre un centre de commandement de la coalition militaire emmené par l'Arabie Saoudite. Le chef du gouvernement yéménite et les ministres étaient sur place. Ils sont sains et saufs, mais l'agence Reuters rapporte qu'au moins 2 personnes des officiers de sécurité ont été tuées. Nouvelle illustration des hostilités qui s'intensifient sur le sol yéménite, mais aussi en Arabie Saoudite voisine. Ce jeudi, c'est assez rare, les autorités ont recensé les tentatives d'attaque des rebelles houthis. Selon Riyad, des dizaines de sites ont été visés, des ports, des infrastructures. L'aéroport international de la capitale aurait même subi pas moins de 20 attaques depuis le 1er octobre. Face à l'avancée éclair des Houthis en septembre qui leur ont permis de s'emparer de la ville de Mora, la coalition militaire emmenée par l'Arabie Saoudite a annoncé au début du mois une offensive d'envergure. Son objectif, reprendre la capitale Sanaa et plusieurs localités des rives de la mer Rouge. Mais difficile tant la situation est instable sur le terrain de voir si le rapport de force peut ou s'est inversé.
8: Nicolas Feldman. Et si l'on en croit l'armée iranienne, un pétrolier en infraction est en feu dans la partie orientale du détroit d'Ormuz. Il avait désactivé ses systèmes de suivi. C'est la commission électorale de Somalie qui l'annonce. L'élection présidentielle se tiendra le 15 mai prochain avec un an de retard. Les législatives auront lieu le 15 avril. Ce sont les députés et les sénateurs qui choisiront le président. Après ce qu'il considère comme une trahison des États-Unis, Volodymyr Zelensky annonce la reprise des frappes sur les raffineries russes. Et d'après la Russie, elles ont déjà repris, puisqu'un site situé à 200 km de Moscou a été visé et touché ce jeudi matin par une attaque de drone. La trêve énergétique annoncée à la surprise générale par Donald Trump est donc définitivement enterrée. Daniel Valo.
9: Selon les autorités russes, c'est une raffinerie de la ville de Ryazan qui a été touchée par une attaque de drones et de missiles. Parallèlement, le président ukrainien annonçait dans les colonnes du Financial Times que son pays n'était plus lié par cette trêve énergétique et que les frappes sur les raffineries russes allaient donc reprendre. Volodymyr Zelensky, qui ne cache pas son amertume et sa colère vis-à-vis de Donald Trump après la décision du président américain d'acheter du gasoil russe, et c'est une nouvelle phase de tension qui est ouverte entre Kiev et Washington. Le président américain accusant l'Ukraine de contribuer à la pénurie mondiale de carburant en visant les raffineries russes, l'Ukraine répondant qu'elle doit à tout prix couper la Russie de cette source de financement. Cette tension renouvelée entre Kiev et son allié américain ne peut que réjouir Vladimir Poutine au moment où celui-ci entrevoit un assouplissement des sanctions économiques américaines. Eh bien, qu'elle-même n'ait ni accepté ni respecté cette trêve énergétique, la Russie en a profité pour accuser Volodymyr Zelensky de rejeter les efforts de paix américains.
8: Daniel Valo, le président ukrainien qui était à Bruxelles aujourd'hui où se tenait un sommet de l'OTAN et des Européens. Il a notamment rencontré le secrétaire général de l'OTAN, Mark Rutte, avec lequel il a été question d'un cessez-le-feu énergétique. Un nouvel épisode des pressions imposées aux médias indépendants en Russie. Après plus de 3 heures d'interrogatoire, le rédacteur en chef du journal Novaya Gazeta, Sergei Sokolov, a pu quitter les locaux du comité d'enquête principal. Son domicile avait été perquisitionné plus tôt dans la journée. Pour Jeanne Cavelier de l'ONG Reporters sans frontières, cet interrogatoire démontre l'acharnement du Kremlin à l'encontre du média indépendant.
10: C'est un nouveau cap dans le harcèlement de Novaya Gazeta hein, qui dure depuis très très longtemps. On sait que c'est un média martyr. 6 de ses journalistes et collaborateurs ont été assassinés depuis l'arrivée de Vladimir Poutine au pouvoir. Des journalistes sont poursuivis, des journalistes sont labellisés agents de l'étranger. Le média lui-même a été désigné agent de l'étranger. Donc c'est une nouvelle offensive qui vise à faire taire l'une des dernières voix indépendantes qui est encore installée en Russie. puisque la rédaction de Nova Gazeta est encore en Russie et c'est très très difficile déjà pour eux de travailler sur place. Déjà, ce n'était pas facile avant 2022, mais depuis, on sent que l'étau se resserre autour des journalistes et des médias indépendants. C'est pour ça d'ailleurs que plus de 1500 d'entre eux sont partis en exil, voire continuer à travailler depuis un autre pays.
8: Jeanne Cavelier, joint par Sofia Katsenkova. Aux États-Unis, finalement, l'exécution de Nidal Hassan ne sera pas diffusée en direct. Donald Trump estimait que ce serait un puissant moyen de dissuasion, une façon de montrer comment l'Amérique traitait les terroristes. Mais une partie de ses proches ont critiqué cette décision. Seules les familles des 13 victimes de ce militaire pourront assister à cette exécution par balle. Londres salue l'accord franco-allemand pour préserver l'avenir de l'industrie automobile européenne. Un accord qui est un peu moins exigeant pour l'environnement, mais qui garantira la production des véhicules sur le sol européen. L'indignation dans le monde de la magistrature après les attaques visant Youssef Badr, premier vice-président adjoint du tribunal de Bobigny. Il était hier soir l'invité du grand entretien ici même. Il venait d'être attaqué par le magazine identitaire Frontières qui mettait en doute son impartialité. Le Conseil supérieur de la magistrature a dénoncé un risque de déstabilisation de l'institution judiciaire. Le ministre de la Justice, de son côté, a rappelé qu'aucun magistrat ne devait être menacé ou insulté. Dans une démocratie fière de son état de droit, un rassemblement de soutien à Youssef Badr est prévu demain devant le tribunal de Bobigny. Le scandale a éclaté à Paris, mais il touche tout le pays. Les cas de violences commises sur les enfants pendant le temps périscolaire sont nombreux. Les plaintes se multiplient. Et ce qu'une commission d'enquête sénatoriale a dévoilé aujourd'hui, ce sont des dysfonctionnements systémiques. Sylvie Coffi.
11: Au total, ce sont 25 mesures qui viennent d'être adoptées par la commission d'enquête sénatoriale pour mieux protéger les enfants pendant le temps périscolaire. Agnès Evrin, sénatrice de Paris Les Républicains, rapporteure de cette commission.
12: L'une des premières préoccupations et enjeux, c'est de briser la loi du silence et d'instaurer une vraie culture de transparence pour restaurer la confiance des familles. Aujourd'hui encore, il y a trop de responsables d'accueil périscolaire qui se contentent d'écarter très discrètement des animateurs. Alors, nous proposons de créer une sanction pénale en cas de non-signalement des incidents graves au préfet.
11: Des mesures attendues par les familles des victimes. Anne, du collectif SOS périscolaire.
13: Oui, alors évidemment, il y a des sanctions pour des signalements. Ça, c'était vraiment quelque chose qui nous tenait à cœur depuis très longtemps, puisque, pour le coup, dans la plupart des affaires, on découvre qu'il y avait eu des signalements par le passé qui n'avaient été suivis d'aucune mesure, d'aucune suspension.
11: Pour le collectif SOS périscolaire, place maintenant à la mise en œuvre de toutes ces recommandations.
8: Sylvie Coffi. La mobilisation des lycéens à 2 jours des vacances scolaires de la Toussaint. Le ministre de l'Éducation s'est rendu dans un lycée d'un quartier populaire de Bordeaux qui avait subi une violente intrusion il y a une semaine. Il a ensuite dialogué avec certains élèves à Saint-Denis, près de Paris. Plusieurs centaines d'élèves et d'enseignants du lycée Paul-Éluard ont dit leur colère après l'intervention de la police dans leur établissement. Ils ont appelé à la démission du proviseur à qui ils reprochent d'avoir laissé entrer des policiers en civil au sein du lycée pour qu'il interpelle un élève. Et puis samedi, les lycéens manifesteront peut-être aux côtés des gilets jaunes, autrement dit de personnes portant les tenues emblématiques du mouvement de protestation de 2018. Christine Lagarde pourrait être nommée à la tête du Forum économique mondial et dès le mois de novembre. C'est ce que plusieurs sources citées par Reuters indiquent. Ce soir, Christine Lagarde n'irait dans ce cas pas au terme de son mandat à la tête de la Banque centrale européenne, qui était en principe en octobre 2027. 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
8: C'est la chanteuse africaine la plus connue au monde, près de 40 ans de carrière, 5 Grammy Awards, des collaborations avec des musiciens de différents continents, de tous âges. Angélique Kidjo s'ouvre au monde et se renouvelle en permanence. Une petite vingtaine d'albums au compteur, dont le dernier, Trope est sorti au printemps. Angélique Kidjo est depuis en tournée en France, en Europe, bientôt au Canada et à nouveau aux États-Unis. Ce pays où son étoile figure depuis le mois d'août sur le célèbre Walk of Fame à Hollywood. Angélique Kidjo, bonsoir.
14: Bonsoir.
8: Et nous sommes ravis de vous accueillir. Je précise que pour des raisons d'agenda, cet entretien est enregistré. Le 18 août dernier, on a vu vos larmes d'émotion quand vous avez inauguré l'étoile à votre nom sur le Walk of Fame, l'allée des célébrités à Los Angeles. On vous avait appelé pour recueillir votre sentiment et ce jour-là, les mots vous manquaient un peu. Un mois et demi plus tard, que représente cette étoile ?
14: Les mots manquent toujours parce que ce n'est pas des choses auxquelles on pense en fait, en disant un jour je vais être là, moi. Je ne pose pas ce genre de questions-là. Les questions que je me pose, c'est comment je vais faire mon concert et comment je vais m'amuser sur scène et comment le public va s'amuser. C'est les questions que je me pose. Le reste de questions, je me pose pas ça vraiment. Mais avec le recul, je me dis que c'est une porte qui s'ouvre, surtout dans le monde de chaos et de division dans lequel on vit. C'est un acte, je pense, de résistance quelque part pour la Chambre de commerce de Los Angeles. Pour faire comprendre à tout le monde que nous sommes tous des immigrés et qu'on vient tous de quelque part. Et moi, principalement, en tant qu'Africaine, je crois que c'est une porte qui s'ouvre sur le continent africain. Et je ne vais certainement pas être la seule, et ça ne m'intéresse pas d'être la seule. J'en veux plusieurs autour de moi.
8: Je vous propose de réécouter ce qu'a dit de vous ce jour-là l'acteur américain William Dafoe.
15: La première fois que j'ai vu Angélique sur scène, j'ai trouvé que sa musique, sa façon de danser et son implication étaient incroyables. Son énergie m'a rappelé James Brown, l'homme le plus travailleur du show business. Elle est sans aucun doute la femme la plus travailleuse du show business. En plus d'être une formidable interprète, autrice, compositrice et musicienne, c'est aussi une personne incroyablement gentille et généreuse et une véritable militante.
8: Angélique Kidjo, ça vous plaît la comparaison avec James Brown ?
14: Moi j'adore James Brown. Quand j'étais gamine, je disais toujours à ma maman, quand je serai grande, je vais être James Brown. Et puis elle me disait, mais non, tu ne veux pas être James Brown. Un beau jour, je me suis énervée, j'ai dit à mon père, mais pourquoi tu me dis de rêver grand et quand je dis à maman que je veux être James Brown, elle me dit que je ne peux pas être James Brown. Et mon père me dit, tu auras cette conversation plus tard avec ta mère.
8: William Dafoe qui parle aussi de votre gentillesse, ça c'est le fruit de l'éducation ?
14: Oh oui, maman dit toujours, la gentillesse est un gilet pare-balles. Parce que quel est le but d'être tout le temps de mauvaise humeur ? C'est pas bon pour votre santé, déjà pour commencer. Et vous repoussez tout le monde. Un sourire, ça va loin. Être gentil, ça ne coûte rien. On peut toujours essayer.
8: Angélique Kidjo, vous êtes en concert depuis le printemps. Vous sautez d'un pays à l'autre. Vous étiez donc aux États-Unis.
14: Comme une petite puce.
8: Il y a des tas de dates dans une demi-douzaine de pays. Comment ça se passe ?
14: Ça se passe que je prends un avion pour y aller. Des fois, je vais en train. Quand c'est en Europe, quand je peux prendre le train, je le prends. Parce que ça me permet de travailler ou de me reposer un peu. Et puis, l'air n'est pas aussi sec que dans un avion. Et je fais très attention à mon empreinte carbone aussi. C'est le train, c'est pas mal. Mais la plupart du temps, je prends des avions.
8: Les publics sont différents dans tous ces pays d'Europe ?
14: Oh là, oui. Même ici, en France. Le public toulousain est différent du public parisien.
8: Mais vous avez toujours la même énergie ?
14: Ah, moi, je ne peux pas changer mon énergie. Je crois que je ressemble un peu à ma mère. Quoi. Ma maman, elle donne le tournis à tout le monde. Même mon père, ils s'asseyaient dans son coin. Avec le temps, j'ai compris pourquoi mon père, il bougeait doucement. Il restait dans son coin. Il n'était jamais sur le chemin de ma maman parce que c'est comme un ouragan qui passe. Et hop là.
8: Il y aura en 2027 d'autres dates, un autre continent. Et puis une scène avec Youssou N'Dour au Grand Rex à Paris le 24 mars. Vous connaissez bien tous les deux ?
14: Ah, Youssou est comme un frère pour moi, ça c'est certain.
8: Qu'est-ce que vous allez chanter ?
14: On ne sait pas encore.
8: Vous avez une date, mais vous ne savez pas encore.
14: Ben non, mais on est en train de réfléchir. Mais ça, pour monter un spectacle, il ne faut pas 3 mois, 4 mois, 5 mois. Il nous faut en répétition, on peut décider de faire telle ou telle ou pas telle chose. On se donne la liberté de choisir ce qu'on a envie de faire. Et ce n'est pas... C'est ça, le bonheur d'être artiste, c'est de prendre le temps et de faire les choses. Des fois, au dernier moment, et c'est magique.
8: Vous ne savez pas, par exemple, dans quelle langue vous allez chanter ?
14: Oh, je m'en fiche, moi, les langues, ça m'intéresse pas, moi. L'essentiel est que je m'amuse et que Youssou s'amuse aussi avec moi.
8: Youssou N'Dour qui a sorti un album intitulé « Éclairer le monde », qui dit que ce monde est trop égoïste et qu'il faut s'ouvrir. Vous êtes raccord tous les deux, là, sur le message ?
14: Oh, ce n'est pas seulement que le monde est égoïste, le monde est biberonné à la violence, quoi. J'ai l'impression que quand je m'assieds, que je réfléchis en me disant quelle personne a fait quelque chose d'extraordinaire pour l'humanité qu'on aimerait célébrer tous les jours. C'est difficile à trouver. Mais ceux qui sont là en train de vomir de la haine et de la division, il y en a tous les jours et c'est épuisant.
8: Youssou N'Dour, c'est votre génération. Dans votre album Hope, avec un point d'exclamation, avec deux points d'exclamation, vous
14: je
8: avez
14: dis trois peut-être,
8: pourquoi pas. Vous avez multiplié les collaborations avec les jeunes artistes, comme dans Bando, où on reconnaît les voix de Pharrell Williams et Quavo.

0: Angélique Kidjo, comment naît une collaboration comme celle-là?
1: Oh, je dirais que cet album, il y a été des rendez-vous non manqués, je dirais. Parce que j'ai vraiment pris mon temps pour le faire. Et un temps, mon moment est parti. Donc, ça a été aussi difficile de faire le deuil et d'être concentré sur un album. Cette chanson a commencé avec ma rencontre avec Pharrell à Rome. Pour le concert de grâce que lui a demandé le pape Léo et à lui et à Bocelli d'organiser en tant que directeur artistique. Et c'est dans ce cadre-là, je faisais la balance l'après-midi et puis il était là, assis derrière le grand pape piano et tout d'un coup il se lève et dit « Mais ta voix, t'as un disque qui sort bientôt ?» Je dis « Bien sûr, j'ai un disque qui sort bientôt. » Et il me dit « Je vais écrire une chanson pour toi. » Je dis « Pourquoi pas ?» Voilà, d'une chanson on en est arrivé à trois. Et Bendo a été la troisième chanson.
0: Pour les auditeurs, je les encourage vraiment à aller voir le clip qui a été tourné à Grigny, en région parisienne, dans le quartier de la Grande Borne. D'où est venue l'idée de tourner à Grigny?
1: Je crois que l'idée est venue de Pharrell. C'est Pharrell qui a voulu qu'on aille dans une banlieue difficile. Parce qu'il dit toujours, quand on parle des banlieues difficiles, on ne voit que la violence. On ne voit que le malheur, les crimes. On ne voit pas la beauté des gens. Et c'est ça qui est intéressant dans sa démarche par rapport à ça. Parce qu'il dit, dans les banlieues, dans les endroits les plus pauvres, c'est de là que viennent les modes, les changements de société, des trucs qui... Parce que quand on n'a rien, quand on n'a rien à perdre, on crée. On n'est plus libre. On se débarrasse de tous les trucs qui peuvent vous traîner vers le bas parce que vous avez envie d'exister. Et c'est pour ça qu'on a été à Grigny. Et c'est vrai qu'à Grigny, on a été très bien accueillis. Moi, j'ai beaucoup aimé l'énergie des jeunes. C'est des jeunes filles, des jeunes garçons, des parents, des grands-parents. C'est comme partout. C'est une communauté de personnes qui essaient de faire du mieux qu'ils peuvent pour que les enfants aient un futur.
0: On dirait qu'il y a une rencontre absolument formidable avec les habitants.
1: Moi j'ai beaucoup aimé. Quand je suis arrivée à une petite fille qui s'appelle Khadija Onene, qui est venue devant moi, elle me dit « J'ai dansé dans ta vidéo et je veux rester avec toi ». Je lui dis « Vas-y, t'as tous les droits d'être là à côté de moi ».
0: J'ai vu une petite vidéo où vous dites « Vous n'avez pas forcément choisi d'être née ici, mais
1: personne
0: votre
1: ne choisit
0: vie,
1: où naître ».
0: C'est vous qui allez choisir
1: être
0: ce que vous en
1: ferez. Être né quelque part pour celui qui est né, c'est toujours un hasard, c'est tout. Hein.
0: Parler aux jeunes, d'une certaine façon, c'est ce que vous faites aussi dans la chanson You Can de l'album Hope.

0: Angélique Kidjo, quelle est l'histoire de cette chanson-là?
1: L'histoire a commencé avec ma fille en novembre dernier, je crois, qui elle est descendue de sa chambre pour le petit déjeuner. Et elle était vraiment... je ne sais pas s'il y avait eu un cauchemar, elle n'avait pas bonne mine du tout. Et elle me dit, maman, tu sais, je viens de réaliser que je dois faire le deuil du monde qui nous a été promis. Trop le matin, comme ça, je dis, mais de quoi tu parles, toi? Tu ne veux pas parler comme ça? Elle me dit, écoute, tout ce que tu diras ne changera pas. La violence dans laquelle on est, le changement climatique, notre futur, c'est quoi? Et je me suis dit, si ma fille, elle me dit ça, je suis certaine qu'il y a des parents qui se font face aux mêmes questions et qu'il y a beaucoup de jeunes aujourd'hui qui sont en colère parce qu'on n'a pas préservé leur futur. Mais moi, je crois profondément que le fait d'avoir conscience des défis qui les attendent, c'est là où se trouve aussi la solution. Je dis, vous pouvez. C'est pour ça que je dis, vous, I believe you can, parce qu'ils peuvent justement commencer à prendre leurs repères aujourd'hui en disant, ça, jamais plus.
0: Et ça, c'est aussi un de ces actes de résistance dont on parlait tout à l'heure. Vous vivez entre New York et la France. En 2017, au lendemain de l'investiture de Donald Trump, vous aviez participé à la marche des femmes, une manifestation contre les discours insultants envers les femmes et les minorités. Au quotidien, Angélique Kidjo, près de 10 ans plus tard, est-ce que c'est dur de vivre dans les États-Unis de Donald Trump?
1: C'est dur, mais en même temps, il y a une résistance qu'on ne voit pas. C'est ça aussi, que on ne voit pas ça au quotidien, comme on en parle souvent ici. Moi, ce qui m'intéresse, c'est de ne justement pas rentrer dans cette rhétorique de le laisser me bouffer mon espace. Je n'ai pas envie de parler de lui, quoi. Je veux parler des gens qui vivent au quotidien, qui essayent d'élever leurs enfants et de mettre la nourriture sur la table, d'essayer de c'est le budget est serré. Mais les gens vivent toujours. Et ça, c'est quelque chose qu'on ne voit pas de l'extérieur. Les Américains résistent beaucoup plus que nous, en Europe, nous résistons aux idées nauséabondes de l'extrême droite.
0: On vous a entendu récemment en Afrique du Sud, où vous étiez à un festival de jazz, exhorter les Africains à créer ensemble plutôt que de se battre entre eux. Ça vous met aussi en colère?
1: Non, ça ne me met pas en colère. Pour moi, c'est des manques d'opportunités. C'est-à-dire que ce continent est tellement immense. Les cultures sont différentes et en même temps similaires. Il y a des multitudes de langues. Il y a tellement de talents que ça donne le vertige. Et pour que ces talents s'entendent, qu'on n'attende pas encore des décennies, c'est en faisant des collaborations, en se mettant les uns les autres en valeur, qu'on découvrira beaucoup plus et chacun peut faire sa carrière solo, bien sûr, mais c'est en se soutenant les uns les autres qu'on arrivera à vraiment garder cette musique qui sort maintenant de l'Afrique, que ce ne soit pas une mode qui disparaît, mais que ce soit quelque chose de pérenne.
0: Les collaborations, ce qui vous concerne, eh bien, c'est de la musique, et dans l'album Hope, parmi ceux qui ont contribué, il y a Davido, déjà une immense notoriété, mais qui n'a que 33 ans. Ayra Starr, elle en a 24. Comment est-ce qu'ils vous voient, ces jeunes?
1: Tous, ils m'appellent maman, mais c'est normal parce qu'ils ont grandi en écoutant mes musiques. Moi, je ne me rendais même pas compte au début de ma carrière de l'impact que j'avais sur cette jeunesse d'aujourd'hui. Et c'est une responsabilité et en même temps, ça vous rend humble. Parce que moi, je fais mon métier, j'écris mes chansons, je raconte des histoires dans mes chansons, tout simplement parce que cette histoire que je raconte, elle n'est pas la mienne uniquement. C'est les histoires de tout le monde. Et je le ferai avec beaucoup de joie, beaucoup d'énergie, parce que moi, je ne peux pas être sur scène et être là en train de regarder mon nombril. Ce n'est pas ce que je porte qui est le plus important, c'est ce qui se passe avec le public qui me porte.
0: Mais ils sont conscients quand même, ils savent que vous avez... ouvert la voie pour valoriser l'Afrique, les musiciens qui viennent d'Afrique et qui maintenant vont enregistrer, vont jouer aux États-Unis.
1: Mais ils le savent, ils le savent tous. Donc, ils sont reconnaissants, mais en même temps, je n'ai pas trop envie qu'on soit à genoux devant moi. Je n'ai pas fait ça pour avoir une reconnaissance. Je l'ai fait parce que c'est ce que j'aime faire. La musique, pour moi, c'est un mode de communication, mais en même temps, c'est aussi un outil de communication fantastique. C'est-à-dire qu'on parle d'un sujet et tout d'un coup, ça a une résonance quelque part. Ce que ça réveille, ce n'est pas l'artiste qui en est conscient. Moi, je suis conscient de ce que je dis, mais ce que ça révèle chez les gens, je n'y peux rien. Et c'est pour ça, je dis toujours, en tant qu'artiste, nous avons la responsabilité de ne pas utiliser cet outil pour prôner la haine.
0: Cet album, Hope, il a été dédié à votre mère qui est morte il y a 5 ans. Vous en avez parlé au présent, tout au début de cette émission. L'espoir, c'était une de ses valeurs.
1: C'était le mot magique de ma maman. Parce que c'est vrai, quand on se lève, comme des fois dans la journée, on se dit dans sa tête, j'espère que telle chose que je vais... Le mot espoir, c'est pas seulement un mot, c'est le commencement de tout. Parce que, mais qu'est-ce qu'on vit? Est-ce qu'on peut faire un programme de vie si on n'a pas l'espoir que ça va se passer? Il n'y a pas de certitude dans la vie. On est là aujourd'hui, demain on peut ne pas y être. Avoir de l'espoir, c'est d'espérer que demain va y être. Et que l'espoir est un cadeau de la nature que nous avons reçu à notre naissance et qu'on peut réactiver à tout moment quand on sent que sa liberté est en danger ou quand il y a un message urgent. Moi, juste aujourd'hui, je l'ai appelé espoir parce que ma maman m'a dit quand elle n'est plus sur cette terre que je ne absolument sous aucun prétexte ne pas continuer à chanter. Donc c'est cet espoir qui m'a porté au travers de mon deuil et que j'ai envie de partager avec les gens. Il ne faut pas perdre espoir parce que ceux qui veulent vous manipuler la tête, c'est par là qu'ils commencent. Quand on perd l'espoir, on n'a plus de vie.
0: C'est ça, elle vous l'a transmis et maintenant c'est vous qui le transmettez.
1: Ah oui, moi je le transmets au plus large, au sens le plus large du terme.
0: Je vous ai entendu dire qu'elle était une grande aide quand vous cherchiez un mot, quand vous écriviez une chanson, grâce à sa connaissance des langues. Est-ce qu'elle vous manque maintenant quand vous écrivez une chanson?
1: Énormément.
0: Comment vous faites alors? Vous avez l'intelligence artificielle?
1: Non, ça, dans nos langues, l'intelligence artificielle ne fonctionnera pas parce que ce n'est pas des mots. On ne dit pas un mot, le mot est toujours accompagné d'une image, d'une définition de la situation. Donc comment on va? J'ai ma grande sœur, j'ai des frères et sœurs, on le cherche ensemble et puis on trouve. On ne trouve peut-être pas le mot exact, mais on trouve ce qui va dans ce sens-là.
0: La chanson préférée de votre mère, c'était Malaïka. À sa mort, vous n'aviez pas réussi à la chanter, vous étiez trop ému. Désormais, elle fait partie de l'album dans un duo avec Florent Pagny.

0: Mais ça marche drôlement bien, vos deux voix là, comme ça, qui se répondent.
1: Moi, j'aime beaucoup. J'ai toujours été fascinée par les voix. Et la voix de Florent Pagny, quand c'est arrivé sur les ondes, j'ai tendu l'oreille. Parce qu'il y a quelque chose de puissant dedans et de terrien dedans. Et quand il a dit qu'il aimerait chanter avec moi, j'ai dit, mais on y va. Et il m'a dit, il faut que je te rencontre là où tu es. Donc il a chanté dans la même tessiture que moi, ce qui est rarissime chez les hommes, parce qu'on n'a pas les mêmes tessitures. La voix mâle de l'homme est beaucoup plus basse, et on n'est pas dans le même registre.
0: Ce que vous nous dites, c'est qu'il y a peu de chanteurs qui peuvent modifier leur tessiture
1: ça, c'est clair.
0: Pour arriver
1: pour
0: à
1: les
0: votre
1: hommes,
0: niveau.
1: C'est compliqué. Et pour les femmes aussi, des fois, c'est compliqué. Donc, lui, il est arrivé, il est resté au même niveau de tessiture que moi. Et c'est ça qui donne cette puissance à cette chanson, parce que c'est une déclamation d'amour d'un homme à une femme. Et comme je sais que ma maman a toujours été une fan des voix qui portent. Et je me suis dit, maman, voilà, j'ai pas tenu ma promesse, mais j'ai un cadeau pour toi. Il y a une autre voix qui s'ajoute à moi pour te chanter cette chanson que tu aimes bien.
0: Vous le devinez souvent à l'avance que des voix vont se conjuguer aussi parfaitement comme ça ?
1: Non. C'est toujours la musique qui dit. Moi, je dis toujours, quelle que soit la personne avec laquelle on travaille, il faut être au service de cette chanson. Il faut la servir. Elle nous raconte une histoire, et cette histoire qu'elle nous raconte, on doit être en mesure de la rendre et à renforcer cette histoire qui se raconte par l'autre. C'est pas une question d'ego du tout, c'est une question d'humilité au service d'une chanson.
0: Angélique Kidjo, merci d'être venue nous parler de Hope, de la tournée. Merci à Sigrid Azeroual qui m'a aidée à préparer cette émission, mise en onde par Laurent Philippot. Afrique Soir, juste après la pause.
1: Merci de m'avoir invitée.
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5: Bonsoir à toutes et à tous. À la une, le déplacement du Premier ministre camerounais dans le nord-est du pays. Une visite de deux jours entamée mercredi pour lancer le dialogue communautaire pour la paix. Un dialogue pour apaiser les tensions liées à chaque territoire. Alors que la violence est toujours une réalité dans les deux régions anglophones du pays. Le Front Polisario menace de rompre avec l'envoyé personnel de l'ONU, le mouvement indépendantiste sahraoui. Pointe des divergences profondes avec la méthode du diplomate des Nations Unies. Il lui est reproché notamment son manque de neutralité et un alignement public sur les positions du Maroc sur le territoire disputé du Sahara occidental. Et puis les États-Unis appellent l'Éthiopie et l'Érythrée à la désescalade. Washington redoute une guerre entre ces deux pays de la Corne de l'Afrique. Cet appel intervient alors que l'armée fédérale éthiopienne poursuit la progression de sa contre-offensive face aux rebelles tigréens dans le nord du pays à la frontière avec l'Érythrée. Au Cameroun, le Premier ministre Joseph Diène Ngouté était ce jeudi à Bamenda, un chef-lieu de la région du Nord-Ouest, avec plusieurs autres hautes personnalités et membres du gouvernement, comme à Boya, pour le Sud-Ouest, il y a deux semaines et demie. Joseph Diène Ngouté y a présidé une cérémonie destinée, selon les autorités, à lancer ce qui est présenté comme le dialogue communautaire pour la paix. Amélie Tulé.
6: Un lancement officiel, mais pas un nouveau format, plutôt une consolidation, une continuité, dit-on dans l'entourage du Premier ministre. L'idée présentée aujourd'hui à Bamenda, comme à Boya il y a deux semaines et demie, c'est d'encourager au niveau des arrondissements, communes et villages, un dialogue entre les autorités administratives et tous les acteurs locaux pour apaiser des tensions liées à chaque territoire. Il s'agit également de rapprocher les instances de dialogue du terrain pour qu'elles ne se limitent plus aux grandes villes et que de nouveaux acteurs puissent y participer. Une instruction donnée par le président, Paul Jean-Paul Biya, que le Premier ministre vient donc relayer pour qu'elle ruisselle en cascade, explique son entourage. 7 ans après le grand dialogue national d'octobre 2019, organisé à Yaoundé, la violence est toujours une réalité dans les deux régions anglophones du Cameroun. Dans certaines zones, les élèves n'ont pas pu reprendre l'école normalement. En septembre, les groupes séparatistes continuent d'imposer des journées villes mortes ou des taxes aux habitants. Les kidnappings de civils et les accrochages meurtriers avec les forces de l'ordre restent récurrents. Reste à clarifier à présent comment et selon quel calendrier les bénéfices de ce dialogue communautaire seront évalués et quels sujets pourront ainsi être régler avec quels moyens.
5: Amélie Tulé, puis en République démocratique du Congo, l'arrivée de l'ancien président Joseph Kabila à la tête du Front pour la refondation de la nation continue de susciter des réactions. Ce soir, on retiendra celle de la coalition Lamouka de l'opposant Martin Fayoulou qui estime que la voie des armes est sans issue. Fin de citation. Je rappelle que ce nouveau mouvement politico-militaire dirigé par l'ancien président rassemble désormais l'AFC et le M23 qui contrôle depuis un an et demi de larges portions du sud et du nord Kivu, avec le soutien du Rwanda. Le FRN entend donc bien faire tomber le régime en place par tous les moyens, y compris la force. La coalition Lamouka veut aussi que Félix Tshisekedi, le chef de l'État, quitte le pouvoir, mais par les urnes, et dénonce avec force la tentative de retour au pouvoir de l'ancien président qui a passé près de 20 ans à la tête du pays. C'est notamment ce que nous explique Prince Mpenge Epenge, président du parti ADD Congo et porte-parole de la coalition Lamouka de Martin Fayoulou.
7: La voie des armes est sans issue, autant que la voie du changement de constitution est suicidaire pour l'ensemble du pays. Au sein de Lamouka, nous n'accepterons pas qu'un seul Congolais perde la vie pour servir de rampe de lancement de certains au pouvoir. La seule voie à suivre, c'est la voie de la réconciliation, de la recherche de la cohésion et de l'unité dans la vérité. Martin Fayoulou prendra la parole dans les jours à venir. L'heure est grave. Nous refusons que le sang des Congolais soit versé à nouveau. La seule voie, c'est la voie du respect de la Constitution, la voie des élections pour arriver au pouvoir.
5: Propos recueilli par David Bachet. Et puis en Centrafrique, 5 figures de la société civile ont été interpellées ce matin à Bangui, alors qu'elles s'apprêtaient à tenir un point de presse. Ce sont des membres du consortium à l'origine de l'appel à la journée ville morte de lundi. Mobilisation partiellement suivie par la population. Selon leurs avocats et leurs proches, les interpellations ont été menées par des éléments de la Compagnie nationale de sécurité. Les 5 personnes arrêtées avaient prévu de dresser le bilan de cette journée de protestation et annoncer d'éventuelles actions à venir. On ignore les raisons de ces interpellations. Leurs avocats et leurs proches affirment également ne pas avoir pu leur rendre visite. À 2 semaines du vote du prolongement ou non du mandat de la mission des Nations Unies pour l'organisation d'un référendum au Sahara occidental, le Front Polisario s'est fendu d'un communiqué mardi à la suite des dernières réunions à huis clos du Conseil de sécurité des Nations Unies. Le mouvement sahraoui pointe des divergences profondes avec la méthode de l'envoyé personnel de l'ONU sur place. Les précisions de Sofiane Amadian.
8: Un mandat jugé compromis, son rôle de médiateur impartial remis en cause. Staffan de Mistura adopterait, je cite, une attitude qui s'aligne complètement avec la position marocaine. Nous reprochons à monsieur de Mistura de ne pas vouloir trouver de solution politique. Un médiateur ne peut se substituer au peuple concerné pour déterminer à l'avance son avenir, pointe Mohamed Ali Zerouali, représentant du Front Polisario en France. En revanche, le groupe indépendantiste sahraoui ne s'en prend pas directement à l'ONU ni au processus de négociation mis en place. Nous voulons un changement de méthode, pas quitter les négociations. Il faut rétablir un cadre de confiance. C'est un avertissement sérieux, mais pas un arrêt définitif de la coopération, précise Mohamed Ali Zerouali. Une manière de peser sur les futures discussions, estime la politologue Khadija Mosen-Finan, et de replacer le principe d'autodétermination défendu par le Front Polisario et l'Algérie au centre des débats, des divergences assumées qui crédibilisent encore un peu plus la prolongation du du mandat de la MINURSO, jugé indispensable par le Front Polisario. Pour Khadija Mosen-Finan, la MINURSO maintient la cause sahraoui dans l'agenda international. En critiquant l'envoyé personnel de l'ONU, on maintient le conflit.
5: Sofiane Amazian, la tension entre l'Éthiopie et l'Érythrée inquiète la diplomatie américaine. La nuit dernière, le secrétaire d'État Marco Rubio a téléphoné à Abiy Ahmed, le premier ministre éthiopien, et c'est la première fois effectivement que les deux hommes s'entretiennent directement depuis la dégradation de la situation entre Addis Abeba et Asmara. Correspondance à Nairobi, Gaëlle Alex.
6: D'après le communiqué du département d'État américain, lors de son appel, Marco Rubio a demandé la désescalade de la tension entre les deux parties et la reprise d'un dialogue. Le secrétaire d'État a également rappelé que tous les pays de la Corne de l'Afrique doivent respecter l'intégrité territoriale de leurs voisins et éviter les incursions transfrontalières. De son côté, Abiy Ahmed salue sur X une conversation très fructueuse. À aucun moment, le premier ministre éthiopien ne mentionne son voisin érythréen. Il interprète cet appel comme un engagement des deux pays à transformer leurs relations durables en un partenariat plus stratégique et pratique. Aucun point commun entre les deux comptes rendus, ironise sur X Yemane Gebremeskel, ministre de l'information érythréen qui dénonce la propension à la tromperie du gouvernement éthiopien. Pour Cameron Hudson, ancien conseiller Afrique de la Maison Blanche, ce coup de fil arrive un peu tard. Il pointe du doigt le manque de cohérence de la diplomatie américaine. Juste avant le retour des tensions, Washington avait laissé expirer les sanctions contre des responsables érythréens et levé des restrictions sur les ventes d'armes à Addis Abeba. Gaëlle Alex, Nairobi, RFI.
5: Enfin, en football, c'était l'un des grands matchs de la soirée de mercredi en Ligue des Champions. Le Paris Saint-Germain est allé gagner 4 buts à 2 sur la pelouse de Manchester City. Et si les joueurs d'Enzo Maresca, déjà menés 3-0 à la pause, n'ont pas sombré, ils le doivent largement à leur jeune pépite marocaine, Ayoub Baoudi, remplaçant au coup d'envoi et lancé au retour des vestiaires. Le milieu de terrain a été une nouvelle fois impressionnant, Christophe Dirindjian.
9: Même Achraf Hakimi, pourtant adversaire hier, en convient, son coéquipier en sélection a été la bouée de sauvetage des Citizens en seconde période. Une passe décisive pour Erling Haaland, aucun duel perdu, 8 ballons récupérés. Ayoub Bouadi a avantageusement remplacé à la pause un Ryan Cherki peu inspiré. Il a apporté une maîtrise, une justesse technique et une capacité à porter le jeu vers l'avant qui avait largement fait défaut sur les 45 premières minutes. L'ex-Lillois a surtout confirmé les promesses entrevues dès la première journée lors de la victoire anglaise 2-0 sur la pelouse du FC Porto. Son calme et sa maturité pour un jeune de 19 ans avaient déjà impressionné et donné l'impression que City n'avait décidément pas jeté l'argent par les fenêtres en le recrutant pour 100 millions d'euros, une somme record pour le transfert à l'étranger pour un joueur de Ligue 1. Reste désormais pour lui à se faire une place durable dans l'entrejeu, secteur où l'Argentin Enzo Fernandez et l'Anglais Elliot Anderson sont ses principaux concurrents.
5: Récit signé Christophe Diremzian. Ainsi s'achève cette deuxième édition d'Afrique Soir. Merci de l'avoir suivi. Il est 19h40 en temps universel.
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10: Bonjour, l'extrême droite européenne ne promeut pas seulement le nationalisme, la lutte contre l'immigration ou la défense des valeurs traditionnelles. Par un incroyable tour de passe-passe, elle s'empare désormais de thématiques pour la défense des femmes, ou en tout cas de sa conception des femmes. Focus aujourd'hui dans Accent d'Europe sur deux pays, l'Italie et l'Espagne, qui vont voter dans les prochains mois.

0: un patriarcat méditerranéen, restreindre l'accès à l'IVG et revenir sur la spécificité du crime de féminicide, autant d'idées puisées dans l'héritage fasciste. À Rome, Alexandra Sirgan a pu se rendre à l'un de ces meetings qui rassemble en majorité des hommes.
1: Les meetings de Roberto Vannacci débutent toujours de la même façon. Diffusion de l'hymne national et acclamation de celui que ses partisans surnomment le général pour sa longue carrière militaire dans les rangs de l'armée de terre italienne. En cette rentrée, le leader de Futuro Nazionale participe à un forum à Orvieto, en Ombrie, une rencontre organisée annuellement par la droite souverainiste. Devant plus de 400 partisans, l'eurodéputé italien livre un discours de près d'une heure, dont un tiers est consacré à sa vision de la famille.
2: Nous protégeons notre famille, y compris à l'aide du patriarcat méditerranéen, y compris avec ce que nous appelons le patriarcat méditerranéen. Il ne s'agit pas d'oppression, ni de possession, ni de violence. Le patriarcat méditerranéen, c'est le respect, le devoir, le sacrifice, la détermination, la fidélité. Et c'est le modèle de famille qui nous a permis de dominer l'ensemble de la planète ces derniers 2000 ans.
1: Roberto Vannacci poursuit son éloge du patriarcat en citant comme modèle des figures guerrières de la mythologie, comme Ulysse, sous les applaudissements d'une salle comble, composée majoritairement d'hommes. Mais si l'électorat de l'ancien général est avant tout masculin, un récent sondage Ipsos révèle que l'âge des électeurs est plus transversal, à l'image de Leonardo, 18 ans, rencontré à la sortie.
3: Le patriarcat que propose le parti n'est pas celui d'une figure masculine qui opprime la femme, mais c'est la valorisation de la famille traditionnelle, et de l'homme qui, au lieu d'opprimer la femme, la protège, et la protège d'une culture qui pourrait l'opprimer, comme l'islam.
1: Redécouvrir la valeur de la virilité en Europe, c'est également ce que défend Giovanni, ingénieur de 35 ans.
4: La catégorie del maschio bianco soprattutto.
5: La catégorie de l'homme, surtout l'homme blanc, est l'unique catégorie qui subit impunément des généralisations. Donc la bataille est avant tout culturelle. Il faut rappeler que l'homme n'est pas coupable, car il est homme. Au contraire, le vrai homme défend la femme. Cette bataille culturelle se mène aussi politiquement, en rejetant par exemple les propositions de loi idéologiques, comme le féminicide.
1: Le féminicide est un crime spécifique punissable de perpétuité en Italie depuis novembre 2025, une loi que Futuro Nazionale souhaite abolir et qui avait été portée par le gouvernement de Giorgia Meloni est désormais boudée par la frange plus radicale de son électorat, explique la philosophe et ancienne députée du Parti démocrate Michela Marzano.
6: Dans les petites villes du Nord comme du Sud, les discours masculinistes n'ont jamais disparu. La montée en flèche des Vannacci est liée au fait que ces gens-là, qui pensaient qu'avec l'arrivée au pouvoir des Meloni, on aurait recommencé à parler cette langue, étaient déçus et donc ils se sont retournés vers la figure des Vannacci.
1: Un discours que la philosophe analyse comme étant le fruit d'un devoir de mémoire inachevé à la sortie du fascisme après la Seconde Guerre mondiale.
6: La période fasciste, c'était un peu la période pendant laquelle on a entériné l'effet que les chefs des familles étaient l'homme, c'était lui qui devait décider, c'était lui qui devait protéger. Quand il y a eu la fin de la guerre, il n'y a jamais eu une défascisation. Parce que au nom de la pacification, on a décidé, bon, on met un point et on passe autre chose. Donc, il n'y a jamais eu une analyse des discours, une analyse de la culture. Donc, après, ce modèle n'a jamais vraiment disparu. Et désormais, tous les arguments tournent autour de ça. Il y a des natalités, c'est parce que la femme a commencé à travailler et reste pas à la maison. Il y a des problèmes de violence, c'est parce que la femme ne reste pas à sa place.
1: Ces discours hérités du fascisme font peau neuve aujourd'hui sur les réseaux sociaux, regrette Elisa Ercoli, présidente de Differenza Donna, une ONG féministe italienne engagée contre les violences faites aux femmes.
7: Ce que nous remarquons dernièrement, c'est cette grande menace internationale du nouveau patriarcat de la part des souverainistes de l'extrême droite. Ils importent un patriarcat contemporain surnommé méditerranéen par Vannacci, où l'ennemi principal est le féminisme, car la pleine participation des femmes est en contraste avec l'idée de hiérarchie sociale portée par l'extrême droite, pourtant contraire aux principes démocratiques.

0: Le patriarcat méditerranéen, un modèle social et culturel que le candidat Roberto Vannacci tente de populariser par tous les moyens à l'approche des législatives de 2027.
1: Et en Espagne, on votera le 29 novembre prochain. Et là encore, on scrute de près le parti d'extrême droite Vox, qui arrive en troisième place dans les sondages avec 18% d'intention de vote. La nouveauté, c'est que le parti essaie désormais d'attirer les femmes avec un mélange assez incroyable de slogans féministes détournés et de racisme assumé. On retrouve à Madrid notre correspondante Diane Cambon. Diane, on peut dire que ce nouveau discours n'est pas un hasard. On sait que le vote des femmes sera un facteur déterminant des prochaines élections.
2: Oui, en effet, selon l'étude de l'Institut d'opinion 40DB, une femme sur quatre, soit 23,3% d'entre elles, n'ont toujours pas décidé pour qui elles voteraient aux prochaines législatives du 29 novembre, contre 19% d'indécis chez les hommes. Le vote féminin est très courtisé, car au cours des dernières législatives, en 2023, on a vu comment il avait fait basculer le résultat en faveur de la gauche. Si les femmes espagnoles âgées de plus de 50 ans se tournent traditionnellement vers les formations classiques du bipartisme, le Parti populaire et le Parti socialiste, le parti d'extrême droite commence à grignoter ses voix féminines.
1: Et comment expliquer, Diana, cette évolution vers le vote extrémiste ?
2: Une des explications est le discours sur l'immigration et la perte de sécurité qui est devenue le leitmotiv du parti Vox et qui fait écho auprès des femmes. Selon un sondage du Centre de statistiques espagnol, la préoccupation pour l'immigration est passée chez les femmes de 25 à 47%. La crise migratoire de Ceuta explique en grande partie cette évolution. En outre, le parti Vox met l'accent sur l'immigration marocaine et focalise son discours sur l'islam comme menace pour la liberté des femmes. On écoute le leader de Vox, Santiago Abascal.
3: Ce que nous proposons, c'est que n'importe laquelle des personnes qui vient en Espagne doit respecter les femmes. Nous combattons toutes les personnes qui dénigrent les femmes, qui ont des mentalités et des idéologies de fanatiques, considérant que les femmes sont des êtres inférieurs. Il faut renvoyer dans leur pays tous ceux qui sont venus ici et qui pensent que la femme doit marcher plusieurs pas derrière eux.
1: Et l'extrême droite espagnol va même jusqu'à utiliser le féminisme en le détournant pour diaboliser les migrants de confession musulmane.
2: Oui, en effet, Vox a mené récemment une campagne d'affichage en Andalousie qui a fait polémique. L'affiche représente une jeune fille marchant seule dans la rue la nuit. Une question est posée : as-tu peur de rentrer seule chez toi le soir ? L'immigration massive a des conséquences. Ce message a été clairement détourné des campagnes des féministes qui demandaient plus de sécurité après les viols commis par des Espagnols durant les fêtes de taureaux de Pamplune.
1: Et ce discours de Vox, il séduit un certain électorat.
2: Oui, 25,3% des 18-25 ans considèrent que Vox est le parti le mieux préparé pour gérer l'immigration. Cette militante de Vox s'explique.
4: Je vais voter pour Vox car justement je suis une femme. Les valeurs des musulmans ne sont pas les mêmes que les nôtres. Et ce n'est pas du racisme, c'est comme ça, c'est historique. La valeur de la vie n'est pas la même pour nous les chrétiens que pour un musulman. Donc pour ceux qui viennent ici, il faut qu'ils respectent nos valeurs et la vie que nous menons. Et moi, je veux pouvoir sortir dans la rue sans avoir peur, sans avoir besoin de me retourner.
2: Avoir séduit une grande partie des jeunes est, je cite, la plus grande fierté de Vox. Son leader, Santiago Abascal, a d'ailleurs confié une mission à ce jeune électorat, celui de convaincre leurs parents et grands-parents de voter pour Vox afin, je cite, de leur rendre le futur qu'on leur a volé.
1: Et on se penche sur les médias européens en cette fin de semaine pour votre revue de presse sonore. Franceline Beretti, bonjour.
5: Bonjour.
1: Des médias secoués par un nouveau revirement dont le président américain a le secret, alors qu'on semblait avancer sur de nouveaux pourparlers de paix entre la Russie et l'Ukraine, qui avait commencé à Miami, Donald Trump a sorti de son chapeau un nouveau deal. L'importation massive de gazole russe au mépris des sanctions imposées à Moscou. Officiellement, il s'agit de montrer à son électorat qu'il lutte contre la hausse des prix du carburant, avec les élections américaines de mid-term le 3 novembre qui s'annoncent compliquées. En réalité, l'importation dans un premier temps de 300 000 tonnes de carburant et peut-être quelques millions d'autres plus tard, va-t-elle changer la donne? C'est ce que se demandent de nombreux médias européens en France, Lynn.
5: Oui, notamment le quotidien suédois Dagens Nyheter qui évoque la panique du président américain avant les élections de mi-mandat. The Independent au Royaume-Uni parle lui d'un accord à la fois choquant et contre-productif. Pourquoi contre-productif? Eh bien, la BBC a fait le calcul. Les États-Unis consomment chaque jour 500 000 tonnes de diesel. Lever les sanctions sur Moscou pour une demi-journée de consommation américaine, c'est seulement de la com. En Italie, Il Foglio met d'ailleurs en avant la réaction de Giorgia Meloni, la présidente du Conseil italien, ancienne meilleure amie de Trump, n'hésite pas à critiquer Washington.
6: Évidemment, nous comprenons et nous partageons tous la nécessité de contenir les prix de l'énergie qui pèsent sur les familles et les entreprises, en Italie aussi. Mais nous devons être conscients que l'essor des prix du carburant est avant tout lié à la guerre en Iran, pas au conflit en Ukraine.
1: Et Franceline, les Européens s'indignent donc, mais pour d'autres commentateurs, c'est un peu mal placé.
5: Oui, il ferait bien de balayer devant leur porte, rappelle en Finlande le quotidien Iltalehti. Cet accord a moins d'impact que le pétrole et le gaz achetés à la Russie par certains pays de l'Union européenne. Il y a la Hongrie, la Slovaquie qui importent directement du pétrole brut, et puis la France, l'Espagne, la Belgique qui lui achètent du gaz naturel liquéfié. Selon la radio publique belge, l'année dernière, 10% de l'ensemble du gaz consommé en Belgique était encore russe. Politico rappelle lui une promesse non tenue du gouvernement allemand, cibler les pétroliers de la flotte fantôme russe. C'était après l'attentat raté contre l'aéroport de Leipzig cet été.
3: En fait, l'annonce a été faite avec beaucoup d'importance côté allemand, mais jusqu'à maintenant, elle n'a pas été appliquée. Il n'y a encore aucune étape concrète pour durcir la lutte contre la flotte fantôme de la part de l'Allemagne comme de la part de l'Union européenne. Alors maintenant, il s'agit de réaliser ces promesses. La semaine dernière a été une des semaines les plus meurtrières en Ukraine depuis le printemps 2022. Alors il faut trouver d'autres leviers pour faire pression sur la Russie, parce que Donald Trump, c'est évident, ne le fait pas.
5: D'après Politico, cette flotte fantôme rapporte jusqu'à 100 milliards d'euros par an à Moscou.
1: Et Franceline, le débat sur les sanctions contre la Russie est de plus en plus acerbe en Allemagne.
5: Oui, notamment avec l'ouverture hier à Hambourg du procès du coordinateur présumé du sabotage du gazoduc Nord Stream, c'était il y a 4 ans. Pour l'extrême droite allemande, l'AFD, ce procès met en évidence l'hypocrisie du gouvernement Merz dans son soutien financier à l'Ukraine. C'est ce que raconte la radio NDR.
7: Le parti en a la conviction, cet argent ne devrait pas aller à un pays responsable de l'explosion du pipeline qui a causé d'énormes dommages économiques à l'Allemagne. L'AFD ne réclame donc pas seulement l'arrêt du soutien à l'Ukraine à coups de milliards, mais aussi une compensation pour les torts causés par Kiev et des sanctions.
5: Pour rappel, l'administration américaine avait toujours dénoncé ce projet Nord Stream, y compris sous le premier mandat de Donald Trump.
1: Le président américain qui a par ailleurs annoncé une trêve énergétique entre la Russie et l'Ukraine il y a 5 jours.
5: Une trêve pas du tout appliquée. Hier matin, plusieurs quartiers de la capitale ukrainienne se réveillaient sans électricité. Dans la nuit, les frappes russes sur les infrastructures énergétiques avaient fait au moins 6 morts dans le pays. Et de son côté, Moscou annonçait l'interception de plus de 900 drones ukrainiens. En fait, détruire les infrastructures énergétiques fait partie de la stratégie de Poutine. En 2026, la revue Le Grand Continent a compté environ 160 frappes par mois sur ces infrastructures. C'est 4 fois plus qu'au début de l'invasion. Le média évoque aussi un plan de frappe intercepté par Kiev. Moscou estime qu'en ciblant 12 sous-stations, la Russie pourrait couper 90% de l'électricité de Kiev, Kharkiv et Odessa. Elle désigne aussi comme cible prioritaire l'approvisionnement l'approvisionnement en eau, l'assainissement et le chauffage.
1: L'énergie au cœur de la géopolitique et de la guerre en Ukraine. Merci Franceline Beretti, à très bientôt.
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1: Et on termine en musique avec vous, Vincent Théval, bonjour.
9: Bonjour Frédéric, bonjour à tous.
1: Vous nous emmenez sur un terrain musical un peu nostalgique, celui du son des années 80 qui revient en force.
9: Eh oui, les exemples se multiplient ces dernières années et le dernier en date nous vient d'Autriche avec l'autrice-compositrice Sophie Royer et son quatrième album pour lequel la chanteuse s'est entourée de quelques producteurs stars de la pop américaine.
1: Oui, il faut dire que Sophie Royer a depuis toujours un pied aux États-Unis.
9: Elle est née à Palo Alto, en Californie, d'une mère autrichienne et d'un père iranien et a grandi entre les États-Unis et l'Europe. À Vienne, elle se forme au violon, au conservatoire, et plus tard, elle s'active dans l'industrie de la musique à Los Angeles, comme DJ ou encore au sein du mythique label Stone's Throw, qui publie ses disques aujourd'hui. Le dernier s'intitule Before After, il a paru tout début septembre, et Sophie Royer est en tournée cet automne, dès la semaine prochaine à Lyon, puis en Suisse, en Allemagne, aux États-Unis, et à nouveau en France, en décembre.

musicienne autrichienne Sophie Royer dans Accent d'Europe. L'émission était réalisée aujourd'hui par Théo Raison. 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
3: Christophe Paget.
2: Bonsoir à toutes et à tous. À la une de ce journal, les heurts entre manifestants et policiers en Albanie. Heurts qui ont continué ce jeudi dans la capitale Tirana. Le Premier ministre Edi Rama condamne un chaos et il dit qu'il ne démissionnera pas. Julien Chavanne dans un instant. À Bruxelles, début du Conseil européen, on y négocie le prochain budget. Des discussions qui s'annoncent très très difficiles selon les mots du chancelier allemand Friedrich Merz, partisan de coupes budgétaires, nous l'entendrons. Au Yémen, les rebelles houthis frappent le siège du gouvernement à Aden et un QG de la coalition dirigée par Riyad. Enfin en France, avant la manifestation de ce samedi qui devrait mêler les revendications contre la vie chère et le mouvement lycéen, eh bien, le Premier ministre Sébastien Lecornu dit craindre des violences et il dénonce une transformation du mouvement lycéen en ce qu'il appelle un mouvement de violences urbaines.
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2: En Albanie, pour la troisième journée consécutive, manifestants et policiers se sont affrontés dans la capitale Tirana. Hier déjà, des bâtiments gouvernementaux avaient été gravement endommagés. Aujourd'hui, le Premier ministre Edi Rama condamne un chaos, ce qui n'a pas empêché des milliers de manifestants de continuer à réclamer sa démission et puis aussi davantage d'aide pour les étudiants. Mais Edi Rama insiste, il ne démissionnera pas. Julien Chavanne.
4: Le ministère de l'Éducation et d'autres bâtiments du gouvernement pris d'assaut, des gaz lacrymogènes et des canons à eau pour disperser les manifestants. Tirana a connu des scènes d'émeutes. La protestation, au départ lancée contre la corruption, est devenue une vague anti-système ralliée par les étudiants à travers le pays. Plus de 4 mois de contestation et un Premier ministre inflexible malgré les appels à la démission. Mais pour le politologue albanais Erma Lassimia, Edi Rama est coincé.
5: Les gens, ils sont pas content, je pense, de quelque chose de moins que sa démission. Donc la situation, c'est assez délicate, c'est assez compliqué. Ça ne peut pas se résoudre avec un dialogue simple ou quelques bonbons que le gouvernement va distribuer à droite et à gauche.
4: Les partis d'opposition sont tenus à l'écart de ce mouvement citoyen et apolitique. C'est du jamais vu depuis l'indépendance de l'Albanie. Et les manifestants que nous avons pu joindre sont déterminés à retourner dans la rue le temps qu'il faudra.
2: Julien Chavanne. Ouverture aujourd'hui et pour 2 jours du Conseil européen à Bruxelles en Belgique. Au menu entre autres le budget pluriannuel de l'Union 2028-2034 avec un bras de fer entre les pays comme la France qui veulent l'augmenter et ceux comme l'Allemagne qui veulent le réduire. L'Irlande qui préside en ce moment l'Union européenne a déjà proposé des économies, 140 milliards d'euros. Mais pour le chancelier allemand Friedrich Merz, ce n'est pas suffisant. Friedrich Merz qui dit s'attendre à des discussions difficiles avec ses partenaires européens.
6: Nous sommes dans des négociations très, très difficiles sur les finances futures de l'Union européenne. Je voudrais remercier la présidence irlandaise pour sa proposition, qui est un pas dans la bonne direction, mais qui est encore loin de là où nous devons être. Nous devons réduire significativement le budget commun par rapport aux propositions de la Commission. Aucun État membre de l'Union européenne ne peut se permettre de verser des contributions à cette dernière à ce point. Juste pour rappel, la proposition actuelle est 50% supérieure à ce que nous investissons à moyen terme actuellement. À cet égard, nous faisons face à des négociations très, très difficiles. Je ne m'attends pas non plus à ce que nous atteignions un résultat ce week-end. Néanmoins, il est important que nous reparlions des priorités que nous voulons fixer. À mon avis, les priorités sont la compétitivité et la défense.
2: Friedrich Merz, des propos recueillis par notre envoyé spécial Muriel Paradon. La défense, justement, Volodymyr Zelensky est lui aussi à Bruxelles. Le président ukrainien continue de chercher le soutien de l'Europe, alors qu'il s'estime de plus en plus marginalisé par les États-Unis. Il est capital de donner les moyens à l'Ukraine de se défendre, dit ce soir le président français Emmanuel Macron, après sa rencontre avec Volodymyr Zelensky. Volodymyr Zelensky qui a aussi rencontré à Bruxelles le secrétaire général de l'OTAN, Mark Rutte, avec qui il a discuté d'une trêve énergétique dans la guerre. L'OTAN qui va mettre à son agenda les attaques de drones en mer Noire, annonce du président roumain Nicu Sordan, qui parle d'attaques inacceptables et qui doivent cesser. 7 personnes sont portées disparues après 2 attaques de drones sur des navires marchands hier soir et ce matin au large de la Roumanie. Depuis le début du mois, des navires croisant au large de ce pays, mais aussi de la Bulgarie, sont attaqués. Attaques qui seraient menées par la Russie, qui s'en prendraient en fait aux navires commerçants avec l'Ukraine. Au Yémen, le palais présidentiel d'Aden visé par les rebelles houthis. Au moins 4 personnes ont été tuées et des dizaines blessées. Le gouvernement du Yémen, reconnu internationalement, s'était replié en 2015 à Aden après avoir été chassé de la capitale Sanaa par les rebelles. Lors des frappes de ce jeudi, un QG de la coalition dirigée par Riyad a été visé. L'Arabie saoudite qui accuse Téhéran d'encourager la montée en puissance des opérations militaires des houthis. On se dirige maintenant vers les États-Unis, où dans un peu plus de 2 semaines, on vote pour les élections de mi-mandat, les fameux midterms. Et l'inflation dans le pays continue d'augmenter. C'est une mauvaise nouvelle pour Donald Trump, qui avait promis, souvenez-vous, lors de la campagne qu'il a ramenée au pouvoir il y a 2 ans, de faire baisser les prix. C'est donc tout le contraire qui s'est passé. Nathanaël Vitran.
7: En un an, les prix ont augmenté en moyenne de 3,7% aux États-Unis. Le phénomène n'est pas nouveau, mais les chiffres de septembre montrent une accélération de la tendance. Les causes sont connues et Donald Trump aura bien du mal à faire croire qu'il n'est pas responsable. D'abord, la hausse des prix de l'énergie, pétrole et gaz en raison de la situation au Moyen-Orient qu'il a lui-même provoquée en attaquant l'Iran aux côtés d'Israël. Le président américain a beau avoir passé un pacte avec le Kremlin sur le dos de l'Ukraine pour mettre du diesel sur les marchés. Alors que l'essence ordinaire a pris 10% aux États-Unis en septembre, il est peu probable que cela suffise à inverser significativement la tendance. Enfin, la hausse des prix reflète la politique commerciale de Donald Trump et la hausse des droits de douane qui ont poussé les prix, notamment des denrées alimentaires, vers le haut. S'ils n'ont pas augmenté davantage en septembre, la hausse cumulée des 12 derniers mois pèse sur le pouvoir d'achat des ménages, d'autant que les salaires, eux, ont reculé en août et en septembre.
2: Nathanaël Vitran. États-Unis toujours, la mise à mort de Nidal Hassan ne sera finalement pas diffusée en direct. Le Pentagone avait annoncé avoir l'intention de diffuser donc en direct l'exécution de cet ancien psychiatre de l'armée de terre, condamné pour avoir tué des soldats dans une base du Texas. Mais le président Donald Trump, qui soutenait cette idée de mort en direct, a finalement changé d'avis. Il l'a indiqué aujourd'hui sur son réseau Truth Social. L'Équateur arrête 4 dissidents de l'ex-guérilla des FARC, 4 chefs du groupe armé colombien Commando de la Frontière, un groupe impliqué entre autres dans le trafic de drogue en Équateur et au Pérou, 2 pays frontaliers de la Colombie. Selon le ministre équatorien de l'Intérieur, ils sont accusés de l'assassinat de 14 militaires et policiers équatoriens lors d'attentats commis dans la forêt amazonienne. Travailler en plein air peut augmenter le risque de développer un cancer de la peau. C'est une alerte lancée par l'Agence nationale de sécurité sanitaire, agence française, l'ANSES. Dans le pays, 3,5 millions de travailleurs sont exposés aux rayons UV du soleil dans le cadre de leur métier. L'agence réclame donc une meilleure prévention et une reconnaissance de ces cancers comme maladies professionnelles. C'est encore très loin d'être le cas. Simon Roset.
8: Agriculteurs, postiers, ouvriers du bâtiment, des métiers particulièrement exposés aux rayons UV du soleil et aux cancers qu'ils peuvent provoquer, principalement 3 types de cancers de la peau et leur lien avec une activité professionnelle en extérieur est désormais scientifiquement établi, affirme l'ANSES dans ce travail publié ce jeudi. Le danger ne concerne pas seulement les journées de forte chaleur, même une exposition le matin ou par intermittence peut présenter un risque. C'est le cas par exemple des enseignants qui surveillent les cours de récréation ou des serveurs en terrasse. Certains métiers sont particulièrement exposés. L'Agence nationale de sécurité sanitaire cite par exemple les marins à cause de la réverbération du soleil sur l'eau. Problème, en France, ces cancers restent très peu reconnus comme maladies professionnelles. Seules 137 demandes de reconnaissance ont été examinées entre 2013 et 2024. L'ANSES réclame donc la création d'un tableau de maladies professionnelles pour faciliter leur reconnaissance et leur indemnisation. Mais elle appelle surtout les employeurs à mieux protéger leurs salariés. Porter un chapeau ou des vêtements couvrants ne suffit pas. Il faut aussi limiter le temps passé au soleil, aménager les horaires, voire reporter certaines activités.
2: Simon Roset. Nous avons quitté la Réunion parce que nous n'étions pas écoutés. On nous annonce une nouvelle réunion lundi à laquelle nous ne nous rendrons pas. Toujours en France, la troisième réunion en visioconférence entre les lycéens et le ministre de l'Éducation a donc tourné court au bout d'une heure. Alors que des organisations de jeunesse appellent à rejoindre la mobilisation samedi contre la vie chère, mobilisation pendant laquelle le Premier ministre Sébastien Lecornu a dit aujourd'hui craindre des violences. Il a aussi dénoncé la transformation du mouvement lycéen en, je cite, « mouvement de violences urbaines » qui fait d'ailleurs injure au lycée. Sébastien Lecornu qui relativise l'échec de son gouvernement aujourd'hui à l'Assemblée nationale. Les députés ont rejeté une mesure phare de son projet de budget 2027. Mesure qui vise à augmenter l'impôt pour certains retraités en plafonnant un abattement fiscal dont ils bénéficient. Mesure qui devait en théorie rapporter près d'1,5 milliard d'euros à l'État. Enfin, le président de la coordination rurale a été condamné aujourd'hui à 15 000 euros d'amende, dont 10 000 avec sursis. Par le tribunal correctionnel d'Auch, dans le sud-ouest du Péri, le leader syndical avait affirmé l'an dernier, au mois de novembre, qu'il fallait faire la peau aux écologistes. 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

0: Bonjour à tous et bienvenue sur RFI.
1: Dans l'émission Fais ton boucan.
0: Uniquement dans la joie et dans la bonne humeur.
2: Et on dit tout le temps, ils sont fait pas de bruit.
0: Que du boucan.
2: On est ensemble avec toute l'équipe. Mathieu à la réalisation.
0: Le roi des manettes.
2: Léa pour la coordination.
0: Eh oui, madame les bons plans.
2: Et puis Élise pour les réseaux sociaux.
0: Notre CN d'amour.
2: Salut. Aujourd'hui, hello. Je vous préviens, grosse émission. Hein. Je vous en parle dans quelques instants. On commence avec Davido et la chanson Skelewu.

0: sur RFI. Ce titre n'est pas qu'une simple chanson, mais c'est aussi une danse. En août 2013, le chanteur Davido publie une vidéo pour apprendre les mouvements du Skelewu et il organise même un concours invitant ses fans à danser. Merci d'être avec nous. On est ensemble jusqu'à 23h, heure de Paris. James, il y a quoi au menu aujourd'hui?
1: Ce soir est une grande soirée. Youssou N'Dour sera avec nous dans l'émission Le Roi du Mbalar. Nous l'avons vu hier à son hôtel, lui qui est en préparation de son concert Grand Bal qui aura lieu ce samedi à Paris. Il nous a accordé un entretien d'une trentaine de minutes que l'on vous offre ce soir. Youssou N'Dour dans Fais ton boucan, c'est dans une quinzaine de minutes. Restez avec nous. Et avant ça, on va faire un peu les DJ. Mathieu au platine, il est prêt, il est chaud. Bon, c'est nous qui allons faire les speakers et on vous offre des titres d'un artiste béninois, d'un Nigérian, d'un Comorien. Une belle collaboration aussi entre Haïti et la République Dominicaine. Et tout de suite, c'est le Gabon et le Congo qui sont ensemble avec Vicky R et Singila. Le titre, c'est Slowly.

0: Le titre Slowly, on y va doucement sûrement. Vicky R avec Singila, et c'est marrant parce que Singila, j'ai l'impression qu'en ce moment il fait pas mal de collaborations avec des artistes de la jeune génération. Même Vicky R dans ce morceau dit Singi, c'est le grand frère, fais attention.
1: Aïe aïe aïe, mais je pense que c'est les artistes de la nouvelle génération qui sont fiers justement de fitter avec un grand monsieur, un grand artiste comme Singi.
0: C'est Singila quand même. Hein.
1: Et on continue avec un artiste béninois, vainqueur de la 44e édition du prix Découverte RFI. Il s'appelle Opa. On l'écoute avec le titre Chez, Régalez-vous sur RFI.

0: Prix Découverte RFI 2026, et donc il est en concert ce samedi à la Petite Halle de la Villette à Paris. C'est à partir de 20h, avant sa tournée africaine. Un artiste à suivre de près.
1: Et il n'a pas gagné le prix Découverte pour rien, en tout cas.
0: C'est vrai.
1: C'est très très bon. Merci d'être avec nous. On vous rappelle que dans un peu plus de 10 minutes maintenant, vous aurez l'occasion d'entendre notre entretien avec l'un des plus grands ambassadeurs des musiques africaines et des musiques du monde, Youssou N'Dour. Sera dans Fais ton boucan carrément, je suis ému en le disant. Une interview enregistrée à son hôtel à Paris en pleine préparation de son concert qui aura lieu ce samedi. Mais tout de suite, on écoute des ambiances.

0: Pichézi Kenenga pour la chanson Commenter. Il est beau ce titre. Hein.
1: Oui, il est chill et j'aime beaucoup. Ouais, petit, très spirituel aussi.
0: Petite guitare, percussion, comme quoi, des fois on n'a pas forcément besoin de plus.
1: Mais il faut avoir une belle voix.
0: Ah, ça c'est sûr.

0: On adore ce titre, Léo Léo, le remix de Boulin 47 avec Africain, hein, une belle collaboration entre artistes haïtiens et de la République dominicaine. Et c'est un titre qui est une histoire assez particulière, ouais, hein, quand même, parce qu'il a d'abord été chanté par le chanteur haïtien Africain, hein, il y a quelques années, et c'est un titre qui a buzzé au Cap-Vert pendant la Coupe du Monde, la dernière Coupe du Monde, hein, de l'autre côté de l'océan, et aussi sur TikTok du coup, dans plusieurs pays, même en Amérique latine, hein, alors que de base ce titre là c'est juste un freestyle qui a été fait en one shot par Africain, et voilà, ça finit en ce genre de remix qu'on vient d'écouter, Léo Léo, qui cumule aujourd'hui 16 millions d'écoutes sur YouTube. C'est une belle histoire quand même.
1: Ouais, c'est une belle histoire, et moi j'aime beaucoup ce mélange entre le créole haïtien et l'espagnol.
0: C'est ça.
1: Je trouve que ça le fait de fou.
0: Bah en plus Haïti et la République dominicaine qui sont sur la même île.
1: Ouais, totalement.
0: C'est un dommage.
1: Non, c'est bien cette réunion, c'est important.
0: Ouais.
1: On va écouter tout de suite un artiste nigérian de chez toi, Omalé.

0: Breeze sur RFI, titre à retrouver sur son album Clarity of Mind, et c'est un titre qui parle d'introspection, de paix intérieure, un titre très épuré et spirituel. C'est tout frais, il s'est sorti il y a quelques jours, et Omalley sera donc en concert le vendredi 13 novembre 2026 au Zénith à Paris.
1: Dans quelques minutes, c'est notre entretien avec Youssou N'Dour, mais d'abord on écoute un artiste qu'on a déjà reçu dans cette émission, Goulam,
0: yes. Avec Oxygène.

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1: Et c'est l'heure d'accueillir notre invité, un grand nom de la musique sénégalaise et mondiale même, j'ai envie de dire, le roi du Mbalax, Youssou N'Dour est avec nous.
2: Yes.
3: Avec plaisir, avec plaisir.
1: Bonjour Youssou, c'est un plaisir de t'avoir dans cette émission. Bon, c'est assez spécial parce qu'on n'est pas dans les studios des RFI.
3: Mais merci de l'invitation. Vous êtes des invités.
1: C'est ça.
2: Merci beaucoup.
1: On est à ton hôtel. Justement, tu es en pleine préparation de ton concert, le grand bal à Bercy qui aura lieu le 17 octobre. Donc, c'est dans deux jours.
3: Oui.
1: Ça va, les répétitions se passent bien?
3: Oui, ça se passe très bien. En fait, on s'est bien préparé depuis Dakar. On a beaucoup répété. Mmh. Et là, c'est la dernière ligne droite. Effectivement, on fait une répétition pour avoir des repères.
2: Mmh.
3: Voilà, c'est tout.
1: On aura l'occasion d'en parler.
3: Voilà.
2: Est-ce qu'on sent toujours le stress, même à deux jours, de ce grand bal?
3: Maintenant, moins, un peu moins, parce que bon, le grand bal, quand même, ça fait 20 ans que ce grand bal existe. Okay. Et effectivement, bon, voilà, au début, c'était stressant, mais de plus en plus, bon, on maîtrise la situation. Mm-hmm. Parce qu'en fait, je me dis qu'un concert, tout le stress n'est pas chez l'artiste.
2: Okay.
3: Il est aussi chez le public. Parce que le public participe énormément à la réussite d'un concert. Mmh. Donc, quand vous faites un concert, après, on vous dit qu'il n'y a plus de place. Voilà, donc il y a moins de stress.
2: Ouais.
3: Vous voyez, vous partagez le stress avec le public.
2: Vous êtes dans l'unité. Quand on évoque votre nom, Youssou N'Dour, on pense immédiatement à ce style musical, à l'Mbalax, à une voix, à une musique qui voyage de continent en continent et traverse les générations. Vous êtes devenu une véritable institution. Et c'est pour ça qu'on commence par écouter votre titre, C'est Thank You. Abdallah.

0: Thank You de Youssou N'Dour qui est avec nous, tiré de l'album Éclairer le monde. Et Éclairer le monde, Youssou N'Dour, c'est justement, vous avez été nommé grâce à cet album au Grammy 2025 pour le meilleur album de musique du monde.
1: Mais tout à fait, bon, ça nous a fait énormément plaisir d'être sélectionné déjà pour les Grammy. C'était quelque chose qui parlait beaucoup aux producteurs et à moi-même, parce que cet album, on a voulu quand même mettre en avant les sonorités africaines, oui, les instruments traditionnels et une jonction vraiment de live au moment où tout est programmé pratiquement dans la musique. Donc oui, c'est un album non seulement qui vient de nous, mais qui aussi représente un tout petit peu l'univers de cette musique, l'univers de la musique africaine liée à la musique traditionnelle.
0: On en parlera un peu plus tout à l'heure.
2: Youssou N'Dour, dans les médias, on vous présente comme le roi du Mbalar, l'enfant de la Médina ou l'ambassadeur de la musique sénégalaise. Qu'est-ce que toutes ces étiquettes ne disent pas de vous, véritablement?
1: Mais je ne sais pas. Bon, je suis un citoyen du monde qui vient du Sénégal, effectivement. J'ai eu la chance très tôt d'avoir une carrière qui est venue de mes parents du côté de ma mère, parce que nous sommes gaolo. Gaolo, c'est des griots, chanteurs qui transmettent les messages avant la radio.
2: Oui.
1: Avant qu'il y ait la radio, il y avait les griots qui faisaient passer les messages. Donc ça, respect aux griots.
2: Okay.
1: Et, bon, j'ai eu la chance de commencer tôt ma carrière, de rencontrer des gens formidables dans la musique, qui m'ont écouté, qui m'ont respecté. Et bon, voilà, c'est devenu ce que c'est devenu maintenant. Bon, voilà, je suis un Sénégalais, fier de l'être. Oui. Et après, bon, voilà, on te renvoie toujours être ambassadeur de ton pays, ce qui est une bonne chose.
2: Totalement. Depuis tout petit, vous avez senti que la musique allait faire partie de votre vie, même si votre père aurait imaginé un autre avenir pour vous. Vous vous souvenez du moment où il a compris que la musique serait votre métier?
1: Ah, ben c'était un moment très très très drôle d'ailleurs, parce que après, bon, quand il a insisté, paix à son âme, mon père qu'on a perdu il y a maintenant un an et quelques, quand il a commencé à écouter, donc j'ai fait c'était pas un plan, je suis allé voir mon oncle qui était directeur de l'école des arts, des beaux-arts. Donc il était là et je lui ai bien expliqué que je voulais faire de la musique et que mon père, il voulait absolument que je reste à l'école. Et je trouvais que c'était, il y avait une jonction École des arts, c'est une école. En plus, je fais de l'art.
0: C'est un moyen de le convaincre.
1: Voilà, donc on est allé ensemble. Il lui a parlé, mon père était d'accord. Et il fallait absolument que j'aie cet accord-là pour pouvoir me libérer et faire ma musique comme je la voulais, quoi.
2: Avec votre album The Lion, sorti en 1989, vous avez fait vraiment voyager le Mbalar à l'échelle internationale. Certains vous ont même reproché de le dénaturer. Qu'est-ce que vous avez toujours refusé de changer dans votre musique pour séduire un public plus large?
1: En fait, bon, moi je dirais que l'album The Lion n'était pas un album Mbalar.
2: Okay.
1: Donc à l'époque, en 89, il y avait ce mouvement qu'on appelle la world music, créé par des artistes, Paul Simon, Sting, Peter Gabriel, Nusrat Alifak, etc., Youssou N'Dour, Salif Keita, des gens qui ont voulu un moment se rencontrer.
2: Oui.
1: Et chacun amène une petite chose, contribution. Et c'est comme ça qu'est né la world music, le mouvement la world music. Et ça a été vraiment apprécié par la presse un peu partout.
2: Oui.
1: Donc, quand vous vous retrouvez dans la world music, vous ne pouvez pas dire que vous faites à 100% votre musique du terroir. Vous venez participer à un truc, quoi.
0: Un grand ensemble.
1: Voilà, c'est ça. Et cet album s'inscrit dans le cadre de la world music.
2: Okay.
1: Donc, tous les gens qui pensaient que c'était un album carrément Mbalar ont vu faux.
2: Okay.
1: Donc c'était un album world music dans ce contexte-là et qui se présentait très bien, qui avait des éléments d'Afrique et des éléments aussi d'ailleurs.
2: Personnellement, moi je vous ai découvert avec le titre Seven Seconds que vous partagez avec la chanteuse Néné Chéri. C'est sorti en 1994, donc je vous ai un peu découverte sur le tard. Le clip passait en boucle à la télévision. Est-ce que vous avez eu parfois le sentiment que le public international vous réduisait juste à ça, juste à ce titre-là?
1: Ah non, du tout. Bon, c'est une chanson déjà magique qu'on a eu à faire ensemble. Vraiment, on a voulu faire cette chanson, Néné et moi, et son mari. Et donc, on n'avait pas calculé que ce serait un hit, un tube. Et après, bon, quand c'est sorti, on a vu que combien une chanson seule pouvait être une grande fenêtre pour le reste de sa musique. Mmh. Moi, je l'ai vécu positivement en disant que, bon, écoutez, chaque fois que je parlais avec la presse un peu partout, je disais que, bon, je ne fais pas que ça. Je suis toujours fier de cette chanson,
2: oui.
1: Mais c'était comme une fenêtre qui s'ouvre. Mmh. Cette chanson a permis aux gens de connaître d'où je venais, ce que j'avais comme background musicalement. Donc, c'est une chanson magique.
2: Oh, great, I understand, baby. C'est vrai, Youssoundour, on connaît un peu votre agenda par cœur. Demain, vous irez au concert de Stevie Wonder à Paris, apparemment.
1: Oui.
2: Ben, oui.
1: Ah, le grand, il faut que je le voie. Ça fait longtemps. Je

0: assister et voir le concert. J'ai dit, ah ok, et j'étais très excité. Donc il vient, il voit le concert, je l'ai vu, il était devant. Mmh. Donc on chante, à un moment, Stevie décide de monter sur scène.
1: Ok, comme ça, j'ai dit, c'était pas prévu. Attends.
0: On me dit qu'il va monter, mais j'ai commencé à verser des larmes, c'est mon idole. Il monte sur la scène, il chante, on fait un truc extraordinaire. Cette nuit-là, je n'ai pas dormi. Le lendemain matin, j'appelle l'ingénieur de son. J'ai dit, j'espère que tu as capté le son. Le gars, il m'a dit non.
2: Non,
3: ah, c'est vrai.
0: Et tout ce qu'on a vécu ce soir-là, on n'a pas pu le garder. Il me dit non, comme on n'avait pas le droit. J'ai dit, mais tu n'as pas le droit de diffuser. Mmh. Mais tu as le droit de capter non, ça
1: de capter.
0: Pour que je puisse écouter. Bon, voilà, c'était un moment. Après, je me suis retrouvé avec l'ingénieur de son. Hein. Mais ce soir-là, bon, je lui ai demandé de reprendre l'avion pour revenir en Europe.
3: Okay.
0: Parce que j'étais très fâché.
1: Okay. Mais donc, pour vous dire le niveau
0: hein, d'admiration que j'ai pour le grand, donc il ne faut pas badiner.
1: Mais c'est un bon souvenir que vous avez gardé quand même. Oui. Youssou N'Dour, on va écouter Sénégal Rec. Et on revient tout de suite après pour parler d'encore plein d'autres sujets sur votre musique et tout ce qu'il y a autour.
0: Merci.

0: Sénégal Rec, titre de notre invité aujourd'hui, Youssou N'Dour sur RFI, qui nous reçoit aujourd'hui dans ses appartements rue Saint-Honoré à Paris.
1: Et le grand bal arrive, le grand bal dans deux jours. Vous allez vous échauffer d'abord, on l'a dit, avec Stevie Wonder, vu que le public participe aussi au concert. Je voulais revenir sur quelque chose, une des raisons pour laquelle on vous respecte beaucoup, c'est que vous parlez du Sénégal. Au Sénégalais, vous vivez encore au Sénégal tout en ayant un rayonnement international. Pourquoi choisir de rester au Sénégal? On a déjà vu l'exemple de plein d'artistes qui se sont exportés, mais aussi physiquement, vous continuez de vivre au Sénégal.
2: Ah, j'ai rien contre les artistes qui sont allés ailleurs et ils ont fait du grand boulot. Mais moi, je réponds simplement, on a un aéroport.
0: Ah, ouais. Ok.
2: On est un artiste du monde, même si j'habitais à

0: Paris, j'allais prendre l'avion pour aller un peu partout. Mmh. Et à Dakar, on a l'aéroport. Mmh. Donc, d'une pierre deux coups, j'ai chez moi et je peux partir.
1: Vous pouvez
0: donc,
1: partir.
0: Voilà,
1: vous
0: j'ai
1: pouvez
0: fait
1: revenir.
0: Ce choix-là. Voilà, je peux revenir. J'ai fait ce choix-là tôt. Mais plus que ça, je pense que bon, même des fois, je l'explique un peu simplement en étant un pêcheur qui va pêcher et qui ramène des poissons dont il est sûr que les gens au Sénégal peuvent voilà, déguster et apprécier. Mmh. Et donc, même si je voyage avec ma musique, j'ai besoin toujours de revenir à la maison.
2: Bien sûr.
0: Être sûr que, bon, voilà, cette musique-là, elle est bénie mmh. par la terre rouge mmh. sénégalaise. Et puis, voilà, elle ressorte. Mmh. Et c'est un moment très, très fort, ces allers-retours entre mon pays et le reste du monde.
1: Mmh. Youssou N'Dour, le grand pêcheur, et on mange bien avec la musique de Youssou N'Dour. Vous parlez des réalités sénégalaises depuis toujours. Je pense à la chanson 7, qui veut dire propre en Wolof et qui a amené un mouvement au Sénégal où les gens se sont mis à nettoyer les quartiers de Dakar. Et ça, c'était quelque chose qui n'a pas été calculé.
0: Ah non, du
1: mais
0: tout.
1: C'est la puissance de la musique.
0: Oui, bon, on est sûr que bon, voilà, on fait plaisir, c'est de l'entertainment, mais bon, on est conscient aussi que c'est une force qu'on peut utiliser pour faire passer des messages. Tant mieux.
2: Bon, éveiller les consciences.
0: S'inspirent, voilà, s'inspirent d'une chanson et bon, créent un mouvement comme ça. Ça fait plaisir.
1: Et cet ancrage, hein, il n'empêche pas le fait aussi d'intégrer des influences du monde, des sonorités du monde. Vous l'avez dit, la world musique, même le mbalar, j'ai envie de dire, c'est aussi une ouverture sur le monde vu que les musiques cubaines sont arrivées au Sénégal et ont été rejouées avec les percussions sénégalaises. Est-ce que c'est essentiel justement cette ouverture du monde en tant qu'artiste et aussi en tant qu'individu?
0: Il y a l'adage qui dit que l'enracinement et l'ouverture, ça a été une phrase, je pense, du premier président du Sénégal, Léopold Sédar Senghor. Mm-hmm. L'enracinement et l'ouverture. Je pense que bon, on vogue dans cette démarche-là. Mm-hmm. On a nos choses, on garde nos choses, mais on s'ouvre pour le reste du monde. Et je pense que c'est ainsi qu'on peut aller un peu plus rapidement. On peut aussi se faire comprendre beaucoup plus rapidement.
1: La puissance de la world music. Vous avez reçu de nombreux trophées justement grâce à votre musique dans le monde, au Japon, en Suède, en Espagne, aux Pays-Bas. Vous avez été nommé 7 fois au Grammy du meilleur album de musique du monde. Vous l'avez remporté en 2005 avec l'album Égypte. Et en 2025, vous avez remporté le grand prix SACEM des musiques du monde. Et le terme musique du monde, c'est vrai qu'il est particulier parce que certains vont dire qu'il n'a pas très bien vieilli. C'est une catégorie qui justement regroupait un peu des musiques qui venaient d'un peu partout dans le monde et qui n'étaient pas blanches pour certains. Et vous êtes quand même un grand défenseur de cette musique. Vous pensez quoi aujourd'hui de ce terme world music?
0: Je peux vous poser une question?
1: Allez-y.
0: Qui ne fait pas de la world music?
1: Ah, c'est ça.
0: La pop, la dance, toutes les musiques qui existent aujourd'hui, qui sont populaires, il y a des instruments qui ne viennent pas de l'origine de ces musiques-là. Il y a des choses qui viennent de l'Afrique, qui participent dans la musique. Écoutez toutes les musiques aujourd'hui, il y a de l'influence. Donc en fait, l'idée d'avant, c'était un tout petit peu catégoriser cette musique géographiquement, en disant que bon, c'est une musique qui vient des pays, etc., etc. Mais aujourd'hui, tout le monde fait de la world music. Donc
1: mais justement, même géographiquement, ça pouvait venir, la world music pouvait venir d'Afrique, d'Amérique
0: tout à fait.
1: Du Sud, d'Asie, d'un peu partout.
0: C'est le cas aujourd'hui.
1: Mmh. Mmh. Mais c'est vrai que, comme vous disiez, bah, aujourd'hui, la musique a été influencée partout par des sonorités d'un peu partout.
0: Surtout africaines.
1: Surtout africaines.
2: Il faut le dire.
1: Faut le dire. Oui. Merci, monsieur. Et justement, on a reçu, on en parlait un petit peu avant l'antenne, un artiste sénégalais, Deep Doundougis.
0: Un garçon que j'aime beaucoup.
1: Que vous aimez beaucoup et que vous avez accompagné. Et il a dit que, bah, justement, vous êtes un artiste qui a influencé beaucoup de jeunes Sénégalais, beaucoup de personnes sur cette planète. Et il a retenu un conseil que vous lui avez donné, c'est de toujours rester positif.
0: Oui, j'aime beaucoup Deep. Bon, j'aime beaucoup aussi tous les jeunes qui sont dans le milieu du hip-hop. Il faut rappeler que le hip-hop à un moment a été pratiquement quatrième ou cinquième dans le monde, le hip-hop sénégalais, à l'époque de Positive Black Soul ou d'Aradi et tout. Donc les jeunes qui incarnent cela, dont Deep, ont vraiment beaucoup de mérite. Et effectivement, je pense que bon, ouais, je lui ai dit des choses. Tu vois, pour avancer, il faut être positif. C'est dans la positivité qu'on accède à des moments extraordinaires comme ça. Et je pense que, bon, voilà, c'est toute une génération aussi. Parce que quand on a le flambeau, bon, voilà, moi, je prétends pas être le seul porteur de flambeau, hein, mais bon, on porte quand même le flambeau ensemble. On se retourne toujours. Pour regarder. Et quand on voit des jeunes qui sont prêts à porter ce flambeau-là, on a un sentiment de fierté, quoi. On est rassuré, quoi.
2: La transmission, le partage.
0: Voilà, et ça, c'est génial. Et d'ailleurs, je pense que, bon, Inch'Allah, l'année prochaine, on va vers vraiment un projet de génération et de transmission qui va être encore très intéressante, je pense.
1: Ne jamais oublier de donner de l'espoir dans la musique. C'était vos mots à Deep Ndoundougis. En parlant de flambeau, il y a un événement qui se passe bientôt au Sénégal, les Jeux Olympiques de la Jeunesse. Ça commence le 31 octobre. Vous y serez, vous ?
0: Tout ce que Sénégal représente, moi je suis dedans. D'ailleurs, déjà je voudrais rendre hommage à une personne qui est un ami, qui est le président de toute cette organisation, M. Diagne Ndiaye, que j'ai vu, que je connais depuis longtemps, que j'ai vu depuis 8 ans diriger ce projet, amener ce projet en Afrique, ce qui est une première. Ce qui est une première, et je pense qu'il y a eu énormément de travail, bien sûr, avec son équipe. Je voulais vraiment lui rendre hommage et l'encourager pour la fin en beauté de tout ça. Effectivement, le Sénégal reçoit pour l'Afrique les JO de la jeunesse.
1: Pour la première fois.
0: Qui dit la jeunesse, dit l'Afrique.
2: Hein. Oh, bien sûr.
0: L'Afrique a 70% de jeunes qui ont moins de 25 ans. Et nous sommes prêts. Quand le Sénégal a besoin, bon voilà, tout le monde le sait, Youssou N'Dour, il est là. Mais c'est d'abord les jeunes. Ensuite, on les accompagne.
1: Et vous accompagnez toujours tout le monde. Ça nous fait en tout cas super plaisir de vous avoir dans cette émission Fais ton boucan. On va parler du Grand Bal. Le Grand Bal, c'est dans deux jours. Hein. C'est un concert qui aura lieu à Paris, à Bercy, comme d'habitude, j'ai envie de dire, mais aussi à Dakar. Vous avez fait cet événement à Dakar. On célèbre le Mbalar avec le groupe Super Étoile de Dakar. Pour ceux qui ne connaissent pas cet événement, qu'est-ce qu'on y retrouve?
0: Mais le Grand Bal, ce n'est pas un concert traditionnel. Le Grand Bal, c'est un concept qui est né de Dakar. C'est né depuis notre club, notre boîte de nuit, qui s'appelle le Tiosan, où les gens se retrouvaient chaque week-end à l'époque. Et donc, cette ambiance-là qui se crée, où les gens ils viennent pour danser, écouter la musique, passer un bon moment, a été vraiment... a capté beaucoup de gens. Et on l'a demandé, on l'a commencé il y a 20 ans ici à faire, on l'a commencé à Évry, après on est allé à Bercy et c'était à l'époque une première. Donc si vous venez au Grand Bal pour vous attendre à un concert traditionnel, vous avez rien compris. Au Grand Bal, les gens sont super bien habillés, même mieux que les artistes. C'est le côté positif de l'Afrique. On parle beaucoup de l'Afrique avec ses difficultés et tout. Ce jour-là, vous ne verrez pas d'histoire. Vous verrez des gens bien habillés, bien sapés.
2: Comme
0: qui,
2: jamais.
0: Qui chantent, qui connaissent la musique. Beaucoup de classe et de la musique où on entend effectivement des sonorités basées sur le Mbalar et un peu plus d'ouverture. Le reste... Venez voir. Inch'Allah, je vais le commencer à 20h, le concert. Parce qu'il nous faut du temps. Demandez au public de venir tôt. D'être là à 19h parce que je vais monter sur scène à 20h pour avoir plus de temps parce qu'on a préparé des choses.
1: C'est plus de 3 heures de concert, c'est énorme.
0: Oui, mais on veut faire plus.
1: Toujours
2: vous
1: plus.
2: Vous avez le cardio.
0: Inch'Allah.
1: Merci Youssou N'Dour, c'est la fin de cette émission. Ça a été un plaisir de vous avoir dans Fais ton boucan.
0: Et tous nos encouragements pour l'émission.
2: Merci beaucoup.
1: Merci beaucoup.
0: Ciao, ciao.
1: À la prochaine.

0: Dirima qu'on se quitte. C'était notre entretien avec Youssou N'Dour à son hôtel. Et d'ailleurs, hein, les Jeux Olympiques de la Jeunesse au Sénégal, on en parlait. Nous y serons aussi.
1: Yes.
0: L'équipe de Fais ton boucan vous fera des émissions spéciales depuis Dakar pour cet événement historique. Merci d'avoir été avec nous. Hein. Demain, c'est l'Afro Club avec DJ Facemaker. Et on se retrouve lundi avec comme invité le grand gagnant du prix Découverte RFI 2026. Opa.
1: Et on se quitte avec notre proverbe du jour, j'ai envie de dire proverbe régulier qui arrive en fin d'émission. Même à l'ombre du baobab, celui qui est debout n'est pas assis.